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1: 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Alléluia.
0: 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Il est venu restaurer ce que nous avons perdu dans le premier Adam. Donc, ça nous a perdu dans le premier Adam, Jésus qui vient restaurer. 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Comment t'a créé l'homme? En nous lit ensemble, sous Jeunet, il dit comme ça, qui ça? 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Couronné de gloire. Tu l'as couronné de gloire. 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

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Il

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0: vivant, guerrier. Mon Dieu béni, pasteur. Prêchez la parole avec un pile à dièse. Que mon Dieu béni.
1: Amen. On nous dit merci, Seigneur. Béni soit l'Éternel. 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Tout applaudissement pour le Seigneur. Frappez-moi pour Jésus. Seul Jésus mérite applaudissement. Seul Jésus travaille pour ça. 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Voilà, tu me donnes mon fait lecture avec ma soya dans Exode. Thème ça qu'a prêché pendant 2 semaines avec serviteur bon Dieu qui déjà parle en pile sous. 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
1: Nous lisons Exode chapitre 2, verset 1 à 10, à la gloire de Dieu. Exode 2, verset 1 à 10. Mettez chita pendant qu'on va respecter la parole. Un homme de la maison de Lévi avait pris pour femme une fille de Lévi. Cette femme devint enceinte et enfanta un fils. Elle vit qu'il était beau et elle le cacha pendant 3 mois. Ne pouvant plus le cacher, elle prit une caisse de jonc qu'elle enduisit de bitume et de proie. Elle y mit l'enfant et le déposa parmi les roseaux sur le bord du fleuve. La sœur de l'enfant se tint à quelque distance pour savoir ce qui lui arriverait.

La fille de Pharaon descendit au fleuve pour se baigner et ses compagnes se promenèrent le long du fleuve. Elle aperçut la caisse au milieu des roseaux et elle envoya sa servante pour la prendre. Elle l'ouvrit et vit l'enfant. C'était un petit garçon qui pleurait. Elle en eut pitié et elle dit, « C'est un enfant des Hébreux. » Alors, la sœur de l'enfant dit à la fille de Pharaon, « Veux-tu que j'aille te chercher une nourrice parmi les femmes des Hébreux pour allaiter cet enfant ?»« Va, » lui répondit la fille de Pharaon. Et la jeune fille alla chercher la mère de l'enfant. La fille de Pharaon lui dit, « Emporte cet enfant et allaite-le-moi. Je te donnerai ton salaire. » La femme prit l'enfant et l'allaita. Quand il eut grandi, elle l'amena à la fille de Pharaon et il fut pour elle comme un fils. Elle lui donna le nom de Moïse, car, dit-elle, je l'ai retiré des hommes. Que cette lecture puisse être touchante pour l'édification de votre âme. Béni Père Poussin, capteur des paroles, nous permet que vous soyez capable d'entendre et appliquer. Acceptez, tant pis, s'il vous plaît, utilisez-nous. Depuis de la chair, nous mettons l'expo pour nous prêcher parole dans le nom. Par la quinze, nous pouvons nous entendre. Nous demandons grâce à ça au nom de Jésus. Amen. Nous avons chanté chant ça avec juste avant. Nous entendons le message, parole, mon Dieu. M'a chanté avec vous. M'a c'est Dolores. Parmi vous. Moi là. Non, mi temps yo. C'est Dolores, est-ce qu'on l'a? Pourtant, coup, viré d'eau. C'est coup de langue, coup de couteau. Moi, pas quand ça me fait yo. C'est bon Dieu qui fait une faveur.

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0: 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C'est lui qui fit passer Israël au milieu de la mer rouge. 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Sous ta mère, qui roi m'dadou exemple, Sion, roi des Amoriens, Og, roi des Bazans, celui qui donne les pays. 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

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On va remplir la fonction de cet esprit. Puissance cet esprit, retirez lui-même dans lui-même, mettez ou même dans lui, faites-vous à travers lui-même, c'est pas lui qui doit être, c'est vous-même qui doit être à travers lui, Seigneur. 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Parce que c'est l'onction capable de faire nous vivre. C'est la gloire du Seigneur manifestée dans la vie. Nous comptons sur nous, nous merci. Nous prions dans nos pays tout Jésus-Christ. C'est lui qui vit et qui règne dans la gloire pour les siècles des siècles. 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On va sortir béni. On va sortir réconforté. On va sortir guéri. On va sortir avec victoire. On va sortir avec onction. 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Merci.

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Alléluia. Que le roi de gloire fasse son entrée. Portez, élevez vos linteaux. Élevez-vous, Père éternel. Que le roi de gloire fasse son entrée. Qui est ce roi de gloire? L'éternel fort et puissant. L'éternel puissant dans les combats. Voilà le roi de gloire. Portez, élevez vos linteaux. Élevez les portes éternelles. Que le roi de gloire fasse son entrée. Qui est donc ce roi de gloire? Qui donc est ce roi de gloire? L'éternel des armées. Voilà le roi de gloire. Dans son palais, tous écrit gloire. Oh, alléluia. Oh, le Dieu de gloire est sur les grands eaux. Le Dieu de gloire fait gronder le tonnerre. Le Dieu de gloire, sa voix est majestueuse. Sa voix est puissante. L'éternel brise les sept éléments. Et dans son palais, tous écrit gloire.

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0: 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Mais il est bon pour nous faire programme, pour nous planifier. Mais si Saint-Esprit pas dominer tout programme, nous ne pouvons pas résoudre le problème. Le programme nous ne pouvons pas mener nous dans un. 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Jésus prend direction au cimetière. Oh, alléluia! Parce que ton homme, il est pas comme même mourir, mais c'est dans le cimetière. Des fois vivant, semblant cadavre. Des fois vivant, l'esprit de la mort condamné. Des fois vivant, ou abdomi les vagues morts. Jésus voyait jeter tout protocole. Jésus brisait tout principe. Parce que si nous sommes vivant toujours, place les dans le cimetière. Mais famille fatiguée avec lui, obligée de quitter là. La police n'est pas capable avec lui. Il est obligé de quitter là. Mais cet homme qui est rempli du Saint-Esprit, l'onction de la gloire est sur lui. Il a autorité pour la casser chaîne, pour la briser chaîne, pour la bouler cogne. Et puis pour le prendre un homme ça dans le cimetière pour le mettre dehors. Des fois, vivre.

0: 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Et puis je vais chercher une note dans mes hommes. Je vais faire travail maintenant. Je ne vais pas faire un job, je vais payer, ça que Jésus m'a travaillé. Ou même qui devons nous payer, je ne vais payer, mais je vais travailler avec Jésus. À plusieurs reprises, le Seigneur dit, travaille pour moi, je vais payer sous compte. Pam! Et ça fait pas plein pour rien. Mais ma mère n'a pas secoué. Où dit-il quand même? 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Hier, nous étions ensemble. En bas, gros thème ça, de l'onction à la manifestation de la gloire du royaume. À qui est scellé par Dieu pour la gloire? Mon qui prédestiné, c'est-à-dire choisi à l'avance pour rentrer dans la gloire à venir, ils sont appelés, mais le Seigneur, à côté de cet appel, il les a acquis. Parce qu'ils ont été condamnés, car le salaire du péché, c'est la mort, Romains 6, 23. Mais le don gratuit de Dieu en Jésus-Christ, c'est la vie éternelle. Amen. Donc on prie, et voilà pourquoi le grand apôtre des Juifs, en l'occurrence Pierre, Simon fils de Jonas, anciennement, eut à dire que ce n'est ni par de l'or, ni par de l'argent, que nous avons été rachetés de la vaine manière de vivre autrefois dans le monde, mais par le sang précieux de Jésus-Christ comme d'un agneau, sans défaut, mais prédestiné avant la fondation du monde pour être offert à Dieu pour notre expiation. Bon Dieu béni, bon Dieu prédestiné mon salut. T'as une histoire, oui. Et puis il prédestiné son fils bien-aimé à la crucifixion en vue de mon salut. Bon, quand même existé, bon Dieu choisit Jésus petit lia. Avant même moi-même, moi connais, m'existe, l'autre monde kawem, li prédestiné Jésus, li dit gonti petit m'a voyé sous la terre, la besoin salut, commencez préparer la croix, commencez jouir toute gloire, parce qu'on pral arriver dans Philippiens 2, ou pral dépouiller de toute ta gloire. Et ceci, c'est pas pendant 2 jours, mais pendant 33 bonnes années. Tu vas être privé de la gloire divine, éloigné de l'adoration angélique. Écarté du trône glorieux, séparé de la majesté céleste pour marcher avec les va-nu-pieds dans le monde, avec des gens ordinaires comme moi et comme vous, parce que nous avons été prédestinés au salut. Vous voulez frapper mon bail, bon Dieu, gloire. Dernièrement, dans une prédication que j'ai présentée récemment, je posais quelques questions à des gens, frères et sœurs, qui étaient réunis Et m'attendais avec un pile attention projet yo pasteur 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de grâce là. C'est pour Jésus qui prend la croix pour sauver nous.
1: Sous la présence de bon Dieu.
0: Ah oui.
1: Wow.
0: À ce moment-là, nous allons parler d'un sujet, c'est né d'esprit destiné à la gloire. Né d'esprit, virgule, destiné à la gloire. Et pour ce, ensemble, nous allons considérer certains passages, particulièrement le troisième chapitre de l'évangile de Jean, le quatrième évangile. Et nous lirons les versets 1 jusqu'à 8 pour notre édification commune. Je lis rapidement pour vous, pour gagner du temps. Jean 3, versets 1 à 8. Un chef des Juifs qui vint, lui, auprès de Jésus de nuit et lui dit, « Rabbi, nous savons que tu es un docteur venu de Dieu, car personne ne peut faire ces miracles que tu fais, si Dieu n'est avec lui. » Jésus lui répondit, « en vérité, je te le dis, si un homme ne naît de nouveau, il ne peut voir le royaume de Dieu. » Nicodème lui dit, « Comment un homme peut-il naître quand il est vieux? Peut-il rentrer dans le sein de sa mère et naître ?» Jésus répondit, « en vérité, je te le dis, si un homme ne naît d'eau et d'esprit, il ne peut entrer dans le royaume de Dieu. Ce qui est né de la chair est chair, et ce qui est né de l'esprit est esprit. Ne t'étonne pas que je t'ai dit, il faut que vous naissiez de nouveau. Le vent souffle où il veut, et tu en entends le bruit, mais tu ne sais d'où il vient et où il va. Il en est ainsi de tout homme qui est né de l'esprit. » Alléluia. Gloire à Dieu. Bon Dieu béni. Né d'esprit destiné à la gloire. Virez Bible avec moi dans Romains 8, versets 9 à 11. Romains 8, versets 9 à 11. Pour vous, vous ne vivez pas selon la chair, mais selon l'Esprit, si du moins l'Esprit de Dieu habite en vous. Si quelqu'un n'a pas l'Esprit de Christ, il ne lui appartient pas. Et si Christ est en vous, le corps, il est vrai, est mort à cause du péché, mais l'Esprit est vie à cause de la justice. Et si l'Esprit de celui qui a ressuscité Jésus d'entre les morts habite en vous, celui qui a ressuscité Christ d'entre les morts rendra aussi la vie à vos corps mortels par son esprit qui habite en vous. Parole du Seigneur. La paix, bon Dieu avec vous. Né d'esprit destiné à la gloire, de l'onction à la manifestation de la gloire du royaume. Nous saluons tout auditeur et auditrice de la radio Voix de l'Évangile et tout internaute qui branché sur différents réseaux sociaux qui suivent grande campagne d'évangélisation à l'église de Dieu de Delma 17 qui est dirigée par le bishop Jean-Paul Lassègue avec un collège pastoral que nous saluons qui est devant nous là et ça fait déjà plusieurs semaines. 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

né d'esprit, destiné à la gloire. Quand nous dit né d'esprit, rapidement, nous voulons parler de la nouvelle naissance. Et là, c'est une approche qui est très doctrinale. Et il y a plusieurs écoles de pensée sur la nouvelle naissance. Loin de moi de vous faire un exposé magistral, comme si j'étais au séminaire, à l'un de nos séminaires de la ville, comme j'ai l'habitude d'intervenir, mais juste pour prêcher. Mais quand même, faut nous dire, quand on a parlé de né d'esprit ou nouvelle naissance, il faut que nous bonne explication. Qu'est-ce que la nouvelle naissance? La nouvelle naissance, mes bien-aimés dans le Seigneur, c'est l'expérience spirituelle personnelle du croyant en acceptant réellement Jésus-Christ. En acceptant réellement Jésus-Christ comme son sauveur et Seigneur, et le Saint-Esprit venant dans sa vie, lui accorde une nouvelle vie par la nature divine, le germe de Dieu qui est déposé en lui. Définition dans la langue, je reprends. La nouvelle naissance, théologiquement parlant, c'est l'expérience spirituelle personnelle du croyant en acceptant réellement Jésus-Christ. J'ajoute l'adverbe réellement.

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1: Zo j'aime des quelques possibilités quelques années de cela dans une prédication à l'église maison de refuge pour me prêcher sujet ça qui marquait l'église là après plusieurs années bluffet coup ça pas passé. Il y a des gens qui font en fait

0: bagaille, ou est-ce que c'est hautement technologique qui est capable d'identifier empreinte, identifier facial, identifier ensemble d'éléments, ils ont trompé vigilance. Mais en vérité, on ne se moque pas de Dieu. Ce que l'homme aura semé, il le moissonnera aussi. Et celui qui sème pour la chair, moissonnera de la chair la mort, le jugement. Mais celui qui sème pour l'esprit, moissonnera de l'esprit. Ah oui, toute belle vie, la vie éternelle. La justice est là, la gloire. Frappez mon Dieu, gloire, mon Dieu, gloire. Et voilà pourquoi je reviens avec ma définition que voici.
1: La nouvelle naissance, mes bien-aimés dans le Seigneur, c'est l'expérience spirituelle et personnelle la votre choix idéal et référentiel.
0: Jésus-Christ, comme son sauveur et Seigneur personnel, le Saint-Esprit vient dans sa vie, lui accorde une nouvelle vie par la nature divine. D'après 2 Pierre, vous comprenez le premier verset 3, 4, la nature divine. Nature, mon Dieu, j'aime mon Dieu, tombe en donne, dépose en donne. Et puis dès lors, c'est garder le garder loin, l'inné de nouveau. L'inné de nouveau. Et rapidement, le l'inné de nouveau, qui ça apporte, yo dit à ce sujet? Yo dit, l'y recevoir la nouvelle naissance. L'y recevoir la nouvelle naissance.

Le gène de Dieu. Et ça fait les oreilles. On tape tout notre langue. En vérité, c'est Jésus qui parle pour vous. Et bon Dieu qui parle pour vous. S'il y a piqué ou il y a poids, on met piqué déjà. Parce que bon, bon Dieu en dedans. Est-ce que l'église a lavé? Est-ce que l'église a lavé? Dans 1 Corinthiens, dans 2 Corinthiens 5, 17. Apôtre Paul, au lieu de parler de la nouvelle naissance, il parle de préférence de la nouvelle création. Dans certaines versions, il dit tout simplement nouvelle créature. Mais Scofield, qui garde essence, traduction grecque là, il dit de préférence nouvelle création. Si quelqu'un est en Christ, il est une nouvelle création. Dis avec création. Les choses anciennes sont passées. Et voici toutes choses. Par conséquent, il y a lieu de vous parler ce soir des deux créations. Des deux créations de Dieu. La première création, théologiquement parlant, est déchue. Déchéance. Autrement dit, chute. La première création est celle qui est faite avant le péché. Et l'homme vivait en communion avec Dieu. Mais cette vie reçue de Dieu qui devait et qui était éternelle, qui était une vie couronnée de gloire, de bénédiction, d'intimité avec Dieu, de puissance, Adam et Ève l'ont perdu. Parce que ils ont violé la loi de Dieu. Ils ont péché. En Genèse 2, 16, 17, nous lisons ces paroles. Genèse 2, versets 16 et 17. L'Éternel Dieu donna cet ordre à l'homme. Tu pourras manger de tous les arbres du jardin, mais tu ne mangeras pas de l'arbre de la connaissance du bien et du mal, car le jour où tu en mangeras, tu mourras certainement. En Genèse chapitre 3, l'erreur fatale, capitale, monumentale de l'homme, c'est que le quitter madame ni. Balfouya ensemble, yon mangel. Évitez-moi le débat, est-ce que c'est fille qui te pire un tort bagage? L'homme manger, on quitte sexe. L'homme manger, d'accord pasteur? Non, l'autre débat n'a expliqué contexte, par rapport entre l'homme et la femme. Dans un moment, pile, mesdames là, t'allez vous poser une question là. L'homme manger, l'homme. Ni femme ni garçon, yon manger. Et dès lors, la première création est condamnée. La première création est frappée par une totale condamnation. Maintenant, toutes les bénédictions de Dieu sont bloquées car le contact entre Dieu... Maintenant, on va remplir l'attention, on va expliquer, on va l'accent sensible. Le contact entre Dieu et la première création devient fragile. M'badil totalement coupé, mais l'intimité est perdue. C'est son faveur spéciale. L'homme a fonctionné, mais l'homme n'a qu'à repositionner dans le plan initial de Dieu pour jouir de la gloire, pour l'imposer et exercer autorité sur la terre. D'où la première création est perdue. Elle est déchue. Et pas que salut pour mon première création, tout perdu. Le Seigneur Jésus pourrait venir avec un plan inversé. Un plan transversal, un plan renversé. Je m'explique. Il a été dit en Genèse 1er, le verset 26e. Faisons l'homme à notre image, selon notre ressemblance. Pas vrai? Et au verset 28, Dieu l'a béni. Et Dieu l'a dit, soyez féconds, multipliez et remplissez la terre, assujettissez-la. Et dominé sur les poissons de la mer, sur les animaux des champs, sur tout ce qui se meut sur la terre. L'homme avait eu cette gloire parfaite et cette pleine autorité. Il perdit devant péché. Et il n'a rien encore. Maintenant, bon Dieu a gardé l'homme.

mon Dieu fait le paix. Il y a un problème. Et le plan renversé ou inversé, c'est que Dieu a fait l'homme à son image et l'homme a perdu l'image de Dieu. L'homme ne peut pas se présenter devant Dieu. L'homme ne peut pas rencontrer Dieu. L'homme a perdu la gloire. Et maintenant, aïe, aïe, aïe, le plan compliqué, le plan sacrificiel, le plan de la rédemption exige une équation théologique inexplicable. Tandis que pour faire l'homme dans la gloire, Dieu a dû faire l'homme à son image selon sa ressemblance. Mais pour sauver l'homme, c'est à Dieu maintenant de prendre l'image de l'homme afin de devenir un homme ordinaire. Et pour le montrer, c'est ordinaire, c'est naturel. Il a passé 9 mois dans le cachot, dans la prison d'une matrice féminine, comme tout homme, tout enfant. 9 mois! Frappez mon mari, bon Dieu, gloire. Petit bon Dieu, entrez dans la prison. J'entre dans sa chaud, docteur. Mais pour me sauver, il l'a fait. Le Fils de l'homme s'est laissé emprisonner. Et son être naturel, le corps dans lequel il allait faire son apparition dans le monde, a dû garder cette position sans pouvoir s'exprimer alors qu'il est le grand Dieu créateur. Pendant 9 mois, mes premiers prix pour le pays. Voilà pourquoi quand je veux, je parle généralement des sacrifices de Jésus. Ça ne commence pas à la croix, ça commence dans le ventre de Marie. Et après 9 mois, il n'y a pas d'hôtel pour l'accueillir. C'est dans une étable, dans mis en bouche bœuf, en bas bouche bourrique, en bas bouche cochon. Parce que pour nous sauver, bagarre la grave. Et peut-être qui ça? C'est parce que ça nous perdit à tellement grave. Il faut que ce ciel-là retourne à commun. Et puis pour le river, jouer nos moyens, pour le mourir pour nous.

d'esprit survenant sur vous. Et vous serez. L'acquisition de l'homme lui fait deux actions. Il doit satisfaire à la justice divine pour libérer l'homme de la condamnation du péché. Mais il doit tout balayer comme acquis. Le j'aime de Dieu. Et en recevant Jésus de cœur sincère, oh, le ciel descend. Et puis cet esprit lui pousse j'aime sans dents. Et ça fait chrétien régénéré.

aucun. Mais quand on est en train de et puis c'est gado gado vin sage ou vin doux. Et puis Paul dit non, ça c'est pour blague lié. Si quelqu'un est en Christ, il est une nouvelle création. Les choses anciennes sont passées. Et voici toutes choses sont devenues nouvelles. Les choses anciennes sont passées. Et pourquoi Paul dit les choses anciennes

0: perdu des fonds, mais je récupère autorité, je récupère grâce, je récupère connexion au ciel. Parce que dans la nouvelle création, c'est une création de gloire. Et ça fait dès que nous rentrons dans Christ, même moment sans le beau dans le ciel, il y a la vie éternelle. Car Dieu a tant aimé le monde, afin que quiconque croit en lui ne périsse point. La vie éternelle ne commence pas à l'enlèvement, ne commence pas dans le ciel. Ça commence dès notre rencontre avec Jésus-Christ. Car l'esprit qui vient habiter en nous est l'esprit de vie. Oh, alléluia. Car c'est l'esprit qui vivifie. La chair ne sert de rien. Les paroles que je vous ai dites sont esprit et vie. Jean 6, 63. L'esprit que bon Dieu fait habiter dans nous, c'est l'esprit de la vie éternelle. Et voilà pourquoi tout le monde qui est dans Christ, il y a la vie éternelle. Bon Dieu béni, oui. Est-ce que vous comprenez ce que je dis là? Mais bien aimé dans le Seigneur, la nouvelle naissance, libre le potent pile résultat dans la vie. La pote rédemption et salut, je parle de ça déjà. Jésus racheté nous et lui délivrer nous. Racheter, ça veut dire lui payer prix qui fait une sortie en bas condamnation et puis le retirer nous dans la prison. Lui ben nous grâce pour nous vivre pour lui. Nous à la fois racheter et sauver. Nous recevons nouvelle vie en Christ. Et en plus de nouvelle vie en Christ, nous recevons l'adoption. C'est ça Paul expliqué dans Éphésiens 1er.
1: Quand je suis bon abandonné, maltraité, découragé,
0: nous recevons aussi communion avec le Père par le Saint-Esprit. Nous recevons autorité de l'Esprit qui lie nous, qui lie à statut que bon Dieu nous. Amen. Parce que depuis ces petites, ou bien privilège, ou bien autorité. Et c'est ça que fait Jésus quand dans Luc 10, 19, il dit, voici, je vous ai donné le pouvoir de marcher sur les serpents et les scorpions et sur toute la puissance de l'ennemi et rien ne pourra vous nuire. Et à côté de cela, nous avons héritage éternel. Nous avons héritage éternel. Donc voilà pourquoi, sans naître de nouveau, ou du moins sans l'expérience de la nouvelle naissance, nul ne pourra entrer dans la gloire. Donc, il était à propos sensé et valable pour que Jésus t'ait parlé comme ça avec Nicodème, le grand docteur de la loi, selon le contexte du troisième chapitre de l'évangile de Jean dans lequel nous venons de lire. Nicodème, intelligent comme lui seul, il savait que les pharisiens étaient hostiles à Jésus. Il savait que lui, il était de haut rang. Parce que la famille de Nicodème sont famille de nobles. Non seulement c'est des pharisiens, mais aux riches. Grand nègre et tigre. On grand nègre, on bourgeois qui vient de Jésus. On docteur de première classe. Ou on a non classe à n'importe où dans l'université. Mais vous même, il y a tant de petits livres, vous êtes petit sénateur, petit ministre, ou bien petit Jésus. Et puis, on provision le fait pour vous. Et puis, on vient chercher, ou bien chauffeur. Alors, tu es déjà là parce que je ne te vois pas. Je te vois. Ça fait 3 minutes depuis que je t'attends. On nous tous dans la faculté, nous dans l'université, mais nous sommes dans une classe. Et même, je me souviens, il y a une dernière étude que je fais pendant que j'ai étudié, même étant directeur dans l'autre institution. Vous comprenez ça, Mdoulan? Donc, nous comprenons ce problème, que les collègues étudiants. Est-ce que vous comprenez? Parce que vous avez fait en faveur. Et ça fait pendant que je fais route avant, pas mépriser l'autre qui fait commencer dans la route là. Vous comprenez soulager, peine, parce que sinon, on va tourner dans la classe. Ah oui. Nicodème vini de nuit parce que rang social li, et puis les pharisiens étaient hostiles. Mais il faut venir, frère, il faut mettre minuit, 1h, 2h du matin. Nous avons docteur, nous avons la loi, nous avons connaissance, mais nous ne savons pas qui ça pour nous faire. Pas de ciel là, nous avons sous qui bol ouvrir. Est-ce que c'est en Orient? Est-ce que c'est en Occident? Il y a un problème face au ciel. Parce que depuis que le paradis est fermé en Genèse chapitre 3, personne ne connaît la porte du ciel. Jacob fait un rêve, mais elle est réveillée. Il n'y a pas ni échelle là, ni pas de ciel. Et puis c'est dans le jet que l'on prend dans le ciel là, il n'y a pas de rêve. Il y a des gens qui prennent le dîme Jacob.

théologien rappeler l'échelle de Jacob. C'est pas l'échelle de Jacob, c'est l'échelle de l'Éternel. Li file sous la terre pour le descendre vinn non ti parole pour le remonter le râle échelle là le monter. Tout comme il a dit l'âge de Noé, l'âge de Noé, ce n'est pas l'âge de Noé, c'est l'âge de l'Éternel. Parce que c'est l'Éternel qui a donné le plan, c'est l'Éternel qui tenait la clé, c'est l'Éternel qui a fermé. Et l'âge symbolise le salut, symbolise l'évangile, symbolise le royaume de Dieu et symbolise l'église en même temps. Quatre significations. Allez, livre Un monde de peuple, de postérité, livre que m'écrit en 2015. Ou après explication, ça y est. Un paquet de réflexions qu'on besoin comprendre. Donc c'est l'âge de Noé. Et ça fait bon Dieu, pas quitter Noé, fait ni cousin, ni matin entrer. Et tout le monde que bon Dieu était voulait rentrer. Et puis après ça, de sa propre main, il a fermé la porte. Parce que c'est son ange à lui. L'échelle de Jacob, c'est l'échelle de l'Éternel. Pour Jacob finit l'Éternel, l'Éternel remonte et puis il rend l'échelle là. Celle-là pour tout bon vrai, c'est onction la gandona. Gérer le mouvement, ben dit. Sinon, prends pas ce gros jeune John, pédil ou chiré. Nicodème vit Nicod Jésus avec un besoin essentiel, c'est que le chemin du salut lui paraissait un peu compliqué, incompréhensible. Il a voulu des explications plus exactes. Mais généralement, les sages, les savants n'aiment pas exposer leur ignorance, leurs limites intellectuelles, et puis la passer sous côté. Mon égampil savant qui attendait là, c'est pour l'évangile enseigner sa sagesse humaine, pas qu'enseigner. La science a ses limites. Et voilà pourquoi le docteur ne peut pas se sauver quand son jour est arrivé. Mais pourtant, notre Jésus à nous peut ressusciter même les morts. La science ne sauve pas le scientifique. La sagesse ne sauve pas le sage. Mais je n'ai point honte de l'évangile. C'est la puissance de Dieu pour le salut de quiconque croit. Lève-moi, on l'a dit, vive l'évangile, vive l'évangile, vive l'évangile. Vive l'évangile, vive l'évangile. Avec beaucoup d'éloquence, beaucoup de verbes, beaucoup de prononciation, le monsieur exposait réflexion pour poser une question de manière très philosophique. Seigneur, nous savons que tu es un docteur venu de Dieu et que personne ne peut faire les miracles que tu fais si Dieu n'est avec lui, n'est-ce pas vrai? Voilà. Moun qui a pile moyen en main, en pile fois, vous venez avec éloge, une face, une manière de manipuler pour dire, pour Jésus, tu as dit, oui, c'est vrai, tu as dit ce qui est conforme, c'est exact, c'est exact. Non, Jésus dit, Nicodème, qu'on a un problème. Nicodème, je ne suis pas là pour me perdre parce que quand pile moun m'a libéré, quand on là dans la prison, m'a mettre dehors, quand on est dans le cimetière, captain moi. Donc, je ne suis pas là pour me faire pile littérature. Si quelqu'un est né de nouveau, Nicodème, il ne peut voir, même voir, oui. Même ouel bagawel. Ni dans film, ni dans télévision, ni dans rien, ni avec j'éclair. Eh, Nicodème, Nicodème, bon bagawel.

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0: 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Recette m'a c'est Jean 3:16, car Dieu a tant aimé le monde qu'il a donné son fils unique, afin que quiconque croit en lui ne périsse point. 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C'est Jésus besoin. 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Eh bien, la sagesse des mots seulement, non la sagesse de la vie, la sagesse du ciel. C'est pas la sagesse du temps, non la sagesse de l'éternité. C'est pas la sagesse de la misère, non la sagesse de la gloire. C'est pas la sagesse de la faiblesse, non la sagesse de l'autorité. 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

plus prestigieuse des institutions. Car le monde et sa convoitise passent, mais celui qui fait la volonté de Dieu demeure éternellement. 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

Moi, mes derniers couplets, un peu plus vite. En 20 ans, le dernier d'un combat pour échanger cette terre contre quatre la maison du Père. Oui, alléluia. Jésus vous porte dans ses bras avec vous. En allez, oui, la chorale des anges, des archanges, jusqu'au jour, oui, qu'il soit tous les jours.

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Nicodème, de manière ironique, pensant être plus sage que la sagesse, plus philosophe que la philosophie, reprenant la parole et dit à Jésus, « Rabbi, mais dis-moi comment un homme, quand il est vieux, peut naître de nouveau ?» Peut-il rentrer dans le sein de sa mère et naître? Ah, là, c'est ce qu'on appelle une logique. Roman Samson est capable de ramener Jésus à la raison par une démonstration scientifique. L'absité des lois biologiques. Or, il est en face de la vie. Ou absité en loi qui concerne l'étude de la vie quand tu es en face de la vie elle-même. Où sont vous imbéciles, Nicodème? Hey! Jésus dit, hey, Nicodème, qu'est-ce que tu dis là? Toi qui es un docteur d'Israël, tu ne connais pas cette petite chose? Tandis que je te parle des choses de la terre, et si je te parlais des choses célestes, Nicodème, laissez-moi te dire, je vais élucider, je vais clarifier pour toi, Nicodème. Si quelqu'un ne naît d'eau et d'esprit, il ne peut entrer dans le royaume des cieux. Et là, Jésus était en train de parler des deux naissances. Naît d'eau veut dire tout simplement la nature, la naissance naturelle. Naissance naturelle. Né d'esprit veut dire la deuxième naissance, la nouvelle naissance par le Saint-Esprit. Et Jésus dit, Nicodème, vous faites déjà dans quoi en forme, vous faites ou en nature, ah oui, humaine, mon besoin recevoir, j'aime mon Dieu, pour l'Esprit, bon Dieu, entraîne dans nous. Parce que Jésus dit, alléluia, parole a dit, non, Jean 1er verset, pas vrai, 12, 13, à tous ceux qui l'ont reçu, à ceux qui croient en son nom, ça a passé, elle a donné le pouvoir, la parole, lui, de devenir. Enfant de Dieu, lesquels sont nés, on allait là, ni de la volonté de la chair, ni du sang, mais de l'esprit. Nous besoin nés d'esprit, c'est la nouvelle naissance. 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Il voulait prendre le monde là, grand la journée pour manger le monde dans le temps.
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relâchement de paroles créatrices et transformatrices, capables de construire et de détruire, capables d'établir et de déstabiliser. 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Il n'a pas pris un corps. 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Il faut imiter par la chance dans la Bible. 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Je n'ai point de l'évangile. C'est la puissance de Dieu pour le salut que qu'on croit. Apôtre Paul dit, regardez. Bon, le texte avant de terminer. De Thessaloniciens chapitre 2. Avant de terminer, je dois vous lecturer ce passage. L'évangile est belle. On va sentir l'évangile belle. On va sentir l'évangile. 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

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De Thessaloniciens chapitre 2, verset 1er. 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Pour ce qui concerne l'avènement de notre Seigneur Jésus-Christ et notre réunion avec lui, nous vous prions, frères, de ne pas vous laisser facilement ébranler dans votre bon sens et de ne pas vous laisser troubler, soit par quelque inspiration, soit par une parole ou par une lettre qui semblerait venir de nous, comme si le jour du Seigneur était déjà là. Que personne ne vous séduise d'aucune manière, car il faut que l'apostasie soit arrivée auparavant et qu'on ait vu paraître l'homme impie, le fils de la perdition, l'adversaire qui s'élève au-dessus de tout ce qu'on appelle Dieu ou de ce qu'on adore. Il va jusqu'à s'asseoir dans le temple de Dieu, se proclamant lui-même Dieu. Ne vous souvenez-vous pas que je vous disais ces choses lorsque j'étais encore chez vous? Et maintenant vous savez ce qui le retient afin qu'il ne paraisse qu'en son temps. Car le mystère de l'iniquité agit déjà. Il faut seulement que celui qui le retient encore ait disparu. Et alors paraîtra l'impie que le Seigneur Jésus détruira par le souffle de sa bouche et qu'il écrasera par l'éclat de son avènement. 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Par exemple, dans vision de quatre empires, ou bien sept puissances, la Bible a montré dans la vision de Daniel, léopard, lion, etc. C'est pour montrer caractère, agressivité, méchanceté. 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Tantôt serpent ou renard pour la ruse. Mais quand c'est le dragon à Dicon, c'est la violence, l'agressivité. Pas vrai? De Satan. Est-ce qu'on est avec moi? 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Tout comme même Jésus, pas vrai, est un point dans la Bible d'image bestiale, l'agneau et le lion. Pas vrai? Le Saint-Esprit est un point aussi d'image bestiale, la colombe, pour montrer la pureté. Vous voyez? Donc c'est pas une bête vraie, son monde, mais la caractérisée par des bagailles qui terribles, qui semblent à monstre de la terre. Oula, on dirigeant politique. 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Parce que renverser la Bible qui est la parole de Dieu, c'est renverser Dieu. Lutter contre la Bible, c'est lutter contre Dieu. 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

organisation qui relie pays. 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
3: Chers frères et sœurs, chers amis dans le Seigneur, que la paix et la grâce de Jésus soient avec vous tous. Une autre fois encore, nous rendons action de grâce à l'Éternel qui rend possible pour nous capables là ensemble avec aujourd'hui, hein, pour nous partager avec vous le message de la parole de Dieu. Pour répéter, après l'apôtre Paul, si j'annonce l'évangile, ce n'est pas pour moi un sujet de gloire, ni un motif de fierté, car la nécessité m'en est imposée. Et malheur à moi, pasteur Fanfan, si je n'annonce pas l'évangile, car l'évangile est une puissance de Dieu pour le salut
4: quand
3: de quiconque croit.
4: Et d'ailleurs,
3: ce n'est pas pour baptiser que Christ m'a envoyé, mais c'est pour annoncer l'évangile, et cela sans la sagesse du langage, afin que la croix de Christ ne soit pas rendue vaine. Car la prédication de la croix est une folie pour ceux qui périssent. Mais pour vous et moi qui sommes sauvés, elle est une puissance de Dieu. En effet, si notre évangile est encore voilé, il est voilé pour les incrédules, dont le Dieu de ce siècle a aveuglé l'intelligence, afin qu'ils ne vissent pas briller la splendeur de la gloire de Christ, qui est l'image de Dieu. Priez pour moi, mes frères et sœurs bien-aimés, afin qu'il me soit donné, quand j'ouvre la bouche, de faire connaître librement et hardiment le mystère de l'Évangile. M'a invité pour ouvrir la Bible ensemble avec moi, dans 2 Samuel chapitre 9, versets 1 à 13, inclusivement. 2 Samuel chapitre 9, versets 1 à 13. Je lis pour vous. David dit, « Reste-t-il encore quelqu'un de la maison de Saül ?» pour que je lui fasse du bien à cause de Jonathan. Il y avait un serviteur de la maison de Saül, nommé Tsiba, que l'on fit venir auprès de David. Le roi lui dit, « Es-tu Tsiba ?» Et il répondit, « Ton serviteur. » Le roi dit, « N'y a-t-il plus personne de la maison de Saül pour que j'use envers lui de la bonté de Dieu ?» Et Tsiba répondit au roi, « Il y a encore un fils de Jonathan. » perclus des pieds. Le roi lui dit, « Où est-il ?» Et Tsiba répondit au roi, « Il est dans la maison de Makir, fils d'Amiel, à Lodebar. » Le roi David l'envoya chercher dans la maison de Makir, fils d'Amiel, à Lodebar. Et Mephibosheth, fils de Jonathan, fils de Saül, vint auprès de David, tomba sur sa face et se prosterna. David dit, « Mephibosheth !» Et il répondit, « Voici ton serviteur. » David lui dit, « Ne crains point, car je veux te faire du bien à cause de Jonathan, ton père. Je te rendrai toutes les terres de Saül, ton père, et tu mangeras toujours à ma table. » Il se prosterna et dit, « Qu'est ton serviteur pour que tu regardes un chien mort tel que moi ?» Le roi appela Tsiba, serviteur de Saül, et lui dit, « Je donne au fils de ton maître tout ce qui appartenait à Saül et à toute sa maison. Tu cultiveras pour lui les terres, toi, tes fils et tes serviteurs. Je donne au fils de ton maître tout ce qui appartenait à Saül et à toute sa maison. Tu cultiveras pour lui les terres, toi, tes fils et tes serviteurs, et tu feras les récoltes afin que le fils de ton maître ait du pain à manger. » Et Mephibosheth, fils de ton maître, mangera toujours à ma table. Or, Tsiba avait 15 fils et 20 serviteurs. Il dit au roi, ton serviteur fera tout ce que le roi, mon seigneur, ordonne à son serviteur. Et Mephibosheth mangea à la table de David comme l'un des fils du roi. Mephibosheth avait un jeune fils nommé Mika. Et tous ceux qui demeuraient dans la maison de Tsiba étaient serviteurs de Mephibosheth. Verset 13. Mephibosheth habitait à Jérusalem, car il mangeait toujours à la table du roi. Il était boiteux des deux pieds. Parole du Seigneur. Prions Dieu. Éternel, reçois favorablement les paroles de ma bouche et les sentiments de mon cœur. Ô Éternel, mon rocher et mon libérateur. Amen. 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L'Éternel Dieu dit, reste-t-il encore quelqu'un de la lignée d'Adam pour que je lui fasse du bien à cause de Jésus-Christ? 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

Psaume 106. Louez l'Éternel. Louez l'Éternel car il est bon, car sa miséricorde dura toujours. Qui dira les hauts faits de l'Éternel? Qui publiera toute sa louange? Heureux ceux qui observent la loi, qui pratiquent la justice en tout temps. Éternel, souviens-toi de moi dans ta bienveillance pour ton peuple. Souviens-toi de moi en lui accordant ton secours, afin que je voie le bonheur de tes élus, que je me réjouisse de la joie de ton peuple et que je me glorifie avec ton héritage. Nous avons péché comme nos pères, nous avons commis l'iniquité, nous avons fait le mal. Nos pères en Égypte ne furent pas attentifs à tes miracles, ils ne se rappelèrent pas la multitude de tes grâces, ils furent rebelles près de la mer rouge. Mais il les sauva à cause de son nom pour manifester sa puissance. Il menaça la mer rouge et elle se dessécha, et il les fit marcher à travers les abîmes comme dans un désert. Il les sauva de la main de celui qui les haïssait, il les délivra de la main de l'ennemi, les eaux couvrirent leurs adversaires, il n'en resta pas un seul. Et ils crurent à ses paroles, ils chantèrent ses louanges, mais ils oublièrent bientôt ses œuvres, ils n'attendirent pas l'exécution de ses desseins. Ils furent saisis de convoitise dans le désert, et ils tentèrent Dieu dans la solitude. Il leur accorda ce qu'ils demandaient, puis il envoya le dépérissement dans leur corps. Ils se montrèrent dans le camp, jaloux contre Moïse, contre Aaron, le saint de l'Éternel. La terre s'ouvrit et engloutit Dathan, et elle se referma sur la troupe d'Abiram. Le feu embrasa leur troupe, la flamme consuma les méchants. Ils firent un veau en Horeb. Ils se prosternèrent devant une image de fonte. Ils échangèrent leur gloire contre la figure d'un bœuf qui mange l'herbe. Ils oublièrent Dieu, leur sauveur, qui fait de grandes choses en Égypte. Des miracles dans le pays de Cham, des prodiges sur la mer rouge. Et il parla de les exterminer, mais Moïse, son élu, se tient à la brèche devant lui, pour détourner sa fureur et l'empêcher de les détruire. Ils méprisèrent le pays des délices, ils ne crurent pas à la parole de l'Éternel. Ils murmurèrent dans leur tente, ils n'obéirent point à sa voix. Et il leva la main pour jurer de les faire tomber dans le désert, de faire tomber leur postérité parmi les nations et de les disperser au milieu des pays. Ils s'attachèrent à Baal-Péor et mangèrent des victimes sacrifiées aux morts. Ils irritèrent l'Éternel par leurs actions et une plaie fit irruption parmi eux. Phinée se leva pour intervenir et la plaie s'arrêta. Cela lui fut imputé à justice de génération en génération pour toujours. Ils irritèrent l'Éternel près des eaux de Mériba, et Moïse fut puni à cause d'eux, car ils aigrirent son esprit, et il s'exprima légèrement des lèvres. Ils ne détruisirent point les peuples que l'Éternel leur avait ordonné de détruire. Ils se mêlèrent avec les nations, et ils apprirent leurs œuvres. Ils servirent leurs idoles, qui furent pour eux un piège. Ils sacrifièrent leurs fils et leurs filles aux idoles. Ils répandirent le sang innocent, le sang de leurs fils et de leurs filles, qu'ils sacrifièrent aux idoles de Canaan, et le pays fut profané par des meurtres. Ils se souillèrent par leurs œuvres, ils se prostituèrent par leurs actions. La colère de l'Éternel s'enflamma contre son peuple, et il prit en horreur son héritage. Il les livra entre les mains des nations, ceux qui les haïssaient dominèrent sur eux. Leurs ennemis les opprimèrent, et ils furent humiliés sous leur puissance. Plusieurs fois, il les délivra, mais ils se montrèrent rebelles dans leurs desseins, et ils devinrent malheureux par leur iniquité. Il vit leur détresse, lorsqu'il entendit leurs supplications. Il se souvint en leur faveur de son alliance. Il eut pitié, selon sa grande bonté, et il excita pour eux la compassion de tous ceux qui les retenaient captifs. Sauve-nous, Éternel notre Dieu, et rassemble-nous du milieu des nations, afin que nous célébrions ton saint nom et que nous mettions notre gloire à te louer. Béni soit l'Éternel, le Dieu d'Israël, d'éternité en éternité, et que tout le peuple dise « Amen ». Louez l'Éternel.

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0: Pour qui ça?

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0: levé tête moi pour me garder la gloire. Alléluia. Et m'a chanté.
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Mon Dieu.

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0: Maintenant, nous t'étions le mois de janvier, c'est qui ça, le mois de la? Ah, le mois de janvier, c'est le mois de la sagesse surnaturelle. Conséquemment, depuis dimanche dernier, nous commençons à parler de la sagesse. La sagesse. Ah, pendant très longtemps, lorsque moi demandé qui ça la sagesse, j'ai souvent mis une définition de la sagesse. Pendant très très longtemps, le matin des prédicateurs a parlé. Yo seulement dit que la sagesse, c'est la capacité de prendre des décisions pratiques. Donc, yo dit ça, lorsque ou capable de prendre bonnes décisions dans la vie, yo dit que c'est la sagesse. Et pendant longtemps, c'est comme ça me dit tout, jusqu'à ce que je prenne temps réellement pour étudier qui ça la sagesse y est dans la Bible. L'homme prend temps pour commencer pour me râler tout verset qui gagnait au sujet de la sagesse dans la Bible, de Genèse jusqu'à Apocalypse. Moi, je viens de me rendre compte que la sagesse lit beaucoup plus que capacité pour prendre décision pratique dans la vie. Le map étudié bien dans la Bible, je viens de me rendre compte que la sagesse, c'est la capacité de voir le monde comme Dieu le voit. La sagesse, c'est lorsque bon Dieu prête aux lunettes pour capable le monde Jean Louel. Est-ce que ça va, chers amis? Et maintenant, je vais prendre temps pour me détailler ça, ça veut dire. Ah, l'homme dit Dieu voit le monde comme tu vois le monde comme Dieu le voit. Son coquin chaîne déclaration liée et le grand pile bagaladan. Donc nous t'ai défini la sagesse la semaine dernière. Nous t'ai dit c'est la capacité de voir le monde comme Dieu le voit. Maintenant, on voulait parler des caractéristiques de la sagesse. Lorsqu'il y a la sagesse dans la vie ou comment le manifester et qui ça le permet qu'on fait. J'aimerais souligner trois bagailles que la sagesse a fait dans la vie ou lorsque ou gagne dans la vie. La première chose que la sagesse a fait, premièrement, la sagesse te donnera la capacité de voir la vraie nature des choses. La sagesse te donnera la capacité de voir la vraie nature des choses. Maintenant, ça semblait une phrase qui est simple. Et pourtant, elle est tellement compliquée, elle m'a demandé une sagesse pour m'expliquer. Est-ce que vous comprenez? Il faut bon Dieu une sagesse pour m'expliquer. Chers amis, l'homme dit la vraie nature des choses. Si me dit la vraie nature des choses, cela veut dire qu'il y a également, ça me dit qu'il y a une fausse nature ou bien une apparence. La réalité est que le monde passe à nous penser lié. Nous t'en dis ça, me dit là. Le monde passe à nous penser lié et le monde pas j'en nous penser lié. Le monde pas aussi simple j'en nous penser que le simple. Le monde est très compliqué. D'ailleurs, monde physique ça que n'a regardé autour de nous selon la Bible m'a dit un gros bagarre là monde physique nous gagne autour de nous selon la Bible pas même la réalité même ça fait ça parce que gardons verset dans l'épître aux Hébreux Hébreux chapitre 10 verset 11 Hébreux nous va comparer Hébreux chapitre 10 verset 11 avec Hébreux chapitre 9 verset Hébreux chapitre 10 verset 1 avec Hébreux chapitre 9, verset 11. On nous lit, Hébreux chapitre 9, chapitre 10, verset 1. On nous lit là. Là, la parole, il dit, en effet, la loi possède, qui ça? Qui mot encore? Redis-le encore? La loi possède une ombre des biens à venir. Elle dit, non l'exact représentation des choses. Ou mettre campé là, nous pas besoin de finir tout ça. Auteur de l'épître aux Hébreux là, l'a parlé de la loi. L'a parlé de sacrificateur yo. Qui te compte présenter sacrifice des veaux, sacrifice cabrit, sacrifice mouton, sacrificateur yo qui te compte entrer dans le tabernacle terrestre qui te gagne le parvis. Qui te gagne le lieu saint, qui te gagne le lieu très saint. Ah, texte là, l'a parlé du tabernacle qui te gagne, hôtel des reins, hôtel des parfums, etc. La Bible dit comme ça que tout sacrificateur ça yo, lui dit, le yo t'a fonctionné sous la loi, lui dit, la loi, toute ça qu'on fait, possédait l'ombre des biens à venir et non l'exact représentation des choses. Ça veut dire tabernacle là, pas une exacte représentation des choses. Est-ce que la même? Sacrifice yo pas ton vrai représentation des choses, mouton yo pas ton vrai représentation des choses, cabrit yo pas ton vrai représentation des choses, morceau bois yo te mettant dans tabernacle pas ton vrai représentation des choses, l'eau qui est en dans tabernacle pas ton vrai représentation des choses, qui vêt qui est dans tabernacle, la Bible dit comme ça, bagasse yo était ombre yo pas exact vrai représentation des choses. La Bible elle toute bagaille que yo t'a fait sur la terre yo, la Bible dit yo était des ombres. Mais il n'y a pas l'exacte représentation des choses. Qui côté exacte représentation des choses t'y est? Qui côté la réalité des choses t'y est? Regardez Hébreux chapitre 9, verset 11. Ou après qui côté la Bible dit la réalité des choses t'y est? Après Jésus fin mourir sur le bois du calvaire, il verse son sang à la croix, et puis la monté, nous songe une femme qui a été rangée pour qu'elle puisse manger. Jésus dit qu'on ne soit pas qu'à manger. Et puis regardez qui ça le dit. Là, la parler de Christ. Parce que nous songez, lorsque Moïse t'a construit tabernacle là, l'Éternel t'a fait le ciel là, t'a montré le tabernacle céleste. Et puis il t'a dit, fais d'après le modèle que tu as vu. Fais d'après le modèle que tu as vu. Et puis sur la terre, il t'a copié. Il t'a copié, et bien tout ça qu'a fait en l'air. Regardez qui ça l'a dit. Il dit, mais, en nous lit ensemble, il dit, mais, Christ est
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0: 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Qui ça?
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0: 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Et puis, regardez qui ça le fait. Il dit, il a traversé le tabernacle plus grand et plus parfait. Et tabernacle qui plus grand et plus parfait, à qui ça le gagne? Moïse te fait tabernacle sous la terre avec mille. Mais il dit, tabernacle qui plus grand, plus parfait, il n'est pas fait de main d'homme. C'est-à-dire, qui ça? Qui n'est pas de cette. Ça veut dire toute bagaille qui est dans la création, ça, c'est ombioï. Toute bagaille qui est dans la création, ça, il n'y a pas de représentation exacte des choses. Selon la Bible, moi avant, n'a vive dans le monde des ombres. Oh! Selon la Bible, tout ça va regarder sous la terre. Pieds bois va regarder sous la terre. Même jouer tabernacle, c'était l'homme des choses. Pieds bois va regarder sous la terre. Yo, c'est homme pieds bois qui réellement existait dans le monde spirituel. Rivière va regarder sous la terre. Yo, c'est ombre rivière. L'orgue sous la terre. Yo, c'est ombre. Donc, en réalité, tout ça nous gagne sous la terre. Raison qui fait nous gagner sous la terre, c'est parce que yo existait dans le ciel là avant. Et puis la terre lui-même, c'est seulement une copie médiocre de ça qui existe dans le ciel là. Raison que fait que tu as un tabernacle terrestre, c'est parce que tu as un tabernacle céleste. Raison qui fait nous gagner une rivière sous la terre, c'est parce que tu as une rivière qui coule dans trois agneaux dans le ciel là. Raison qui fait nous gagner pieds bois sous la terre, c'est parce qu'il y a l'arbre de vie dans le ciel. Raison qui fait nous bâtir taille sous la terre, c'est parce que Jésus dit, quand je m'en serai allé, je vous préparerai une de maison. C'est parce que il y a taille dans le ciel là qui fait taille sous la terre. Ça veut dire tout le monde a regardé sous la terre, son paquet de photocopies les hommes font. Aïe, aïe, aïe. C'est ça qui fait, c'est l'arrivée dans le ciel, on va commencer à vivre. C'est l'arrivée dans le ciel, on va entrer dans la vraie taille, on va regarder. Aïe, aïe, aïe. Tout ça sous la terre, yo, la terre, la Bible dit, moins avant, n'a vivre dans le monde des ombres. Le nous dit dans le monde des ombres, ça fait sous la terre, yo, yo seulement copier ça fait dans le ciel là. Et si la Bible est les bagages qui sous la terre, yo, des ombres, les ombres et non les représentations exactes, ça nourrit les lots sous la terre, c'est une copie de yon bagage qui dans le ciel là. Qui est tellement belle que l'homme n'a même d'expression pour lui. Ça nous relève, l'or, c'est copie. En réalité, nous, la Bible dit comme ça,
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0: 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Mais ce n'est pas exactement or, parce que apôtre Pierre, Jean dit comme ça, le loi de celle-là, il dit mon bagage qui est semblable à de l'or. Il est semblable à chrysolite, li semblable à diamant. En d'autres termes, ça dans ciel là, li tellement supérieur en qualité que m'a pas carré l'or. Donc li semblé bagage qui pi bon sous la terre ka dou lié, c'est l'or, mais même l'or a pas arrivé là parce que m'a pas gen mot pour me décrire ça moi. Donc cela veut dire toute bagarre qui vit sous toute bagarre nous gagne sous la terre. La Bible est Léo des ombres. Maintenant, si on monte à garder l'ombrage moins là, garde l'ombrage moins qui sous chair là et puis garde moi-même. Ah mes amis, gon monde de séparation entre l'ombrage au monde avec yon monde. C'est comme ça tout gon monde de séparation entre ça ou sous la terre et ça qui existe dans ciel là. Même si ça sous la terre c'est copie ça dans ciel là. Mais gon monde de séparation entre copie sous la terre et réalité qui existe dans ciel là. Est-ce que l'église comprend moi? Aïe aïe aïe. Maintenant, pour qui ça m'explique tout ça? M'explique tout ça pour comprendre la sagesse. Sagesse li beaucoup plus que prendre décision pratique. Sagesse, c'est moun bon Dieu ou fait yeux spirituels li au lieu de voir l'ombre des choses. Bon Dieu fait opération spirituelle et puis yeux spirituels li ouvert et puis voir la réalité des choses en yoyé vrai. L'or il vient dans dimension ça ou gain la sagesse. C'est ça que fait ou bral gadon bagay. En d'autres termes, la sagesse, c'est capacité pour comprendre le monde spirituel. Et attendez ça. Et, si vous comprenez ça, vous comprenez que le monde spirituel est beaucoup plus réel que le monde naturel. Il y a des gens qui ne comprennent pas ça. Le monde spirituel est beaucoup plus réel que le monde naturel. Ça que fait ça. Parce que le monde naturel qu'on a regardé avec Jola, qui côté le sorti, il est sorti en dans le monde spirituel. Il est sorti en dans le monde spirituel. La Bible parlait de Jésus-Christ, l'agneau qui a été immolé dès la fondation du monde. Ça veut dire avant les hommes t'es péché dans le monde spirituel, gon croix que t'es déjà existé, gon Golgotha que t'es déjà existé et puis Jésus-Christ t'es quand t'as vienne mourir à la croix dans Golgotha dans le monde spirituel avant Adam péché. Donc la Bible parlait de Jésus qui a été immolé dès la fondation du monde avant péché de la croix t'es quand t'as fait Golgotha t'es quand t'as, et puis le sang de Jésus. Et puis qu'on y a dans le temps, bon Dieu, râler tout ça que tu fait dans l'éternité, il râler, il vient manifester dans le temps. Est-ce qu'on a même? Are you guys still tracking with him? 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C'est ça que fait. You don't have to worry about anything. God has control of everything. Avant Adam tes péchés, on comprend ça? Le péché c'est le grand problème de l'homme. Mais avant problème n'apparaît solution en tes grands là. Avant problème péché apparaît, solution à tes grands temps là. Et ça fait la Bible dit comme ça, le temps vini, solution que bon Dieu t'a gagné de toute éternité, il vient manifester. Il vient manifester. Maintenant, moun qui a sagesse là, c'est moun qui a capacité pour comprendre le monde spirituel, ça que m'a parlé avant là, qui est plus réel que le monde naturel. Ça veut dire, gon côté la Bible a parlé dans Jérémie 9. Il dit que le fort ne se glorifie pas de sa force, que le sage ne se glorifie pas de sa sagesse, que le riche ne se glorifie pas de sa richesse, que celui qui veut se glorifie d'avoir connu que je suis l'Éternel. Que le sage ne se glorifie pas de sa sagesse. En d'autres termes, sous pas qu'on bon Dieu pas même glorifie tout de sagesse. Le monde naturel est sorti en dans le monde spirituel. Tout le monde qui ne comprend pas le monde spirituel sont monde sorte. 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Tout le monde qui ne comprend pas le monde spirituel sont monde sorte. La vivre dans le monde sale, pas qu'on côté monde ça sorti ni côté monde ça bralé. Li pas qu'on ni côté les hommes sorti ni côté le bralé. Li ka fait deux problèmes mathématiques, li résout deux problèmes de mathématiques, li fait deux phrases français et puis il pense le qu'on en bagaille. Mais pas qu'on côté monde ça sorti ni côté monde ça bralé. Parce qu'on ne comprend pas le monde spirituel, ou ne comprend pas rien dans ce qui a passé dans le monde là. Est-ce que l'église commence à me dire là? Donc, maintenant, bon retourner encore. L'homme dit ça, qui ça tout ça gagne pour le avec la sagesse? L'homme qui a sagesse, li gagne capacité pour louer le monde Jean bon Dieu ouel. Et comment bon Dieu ouel le monde? Songez que la Bible dit Dieu est esprit. Et puisque Dieu est esprit, lorsque l'a regardé le monde, li ouel le monde du point de vue spirituel d'abord. Après, li ouel le monde sur le plan matériel. Puisque Dieu est esprit, il voit tout d'un point de vue spirituel d'abord. Il a créé le monde de manière spirituelle d'abord. Il a créé l'homme de spirituellement d'abord. C'est ça que fait souvent le gars de la Bible. La Bible après il y a deux récits de la création. Ou après elle créer l'homme deux fois. La Bible bien. Ou après la création de l'homme dans Genèse chapitre 1er. Verset 25-26, ou bien 25-26, ou bien la création de l'homme réparait encore dans Genèse chapitre 2. Il crée l'homme deux fois. Ça fait ça. Parce que même Jean a créé le monde spirituel avant et puis tirer le monde matériel du monde spirituel, c'est qu'on s'est créé Adam d'abord spirituellement et puis tirer Adam physique là en Adam spirituel. Première fois, l'utiliser le verbe créer, deuxième fois, l'utiliser le verbe former. Est-ce que l'église commence à comprendre? Moi, ça va. Donc, cela veut dire, lorsqu'on comprend le monde spirituel, on comprend les causes profondes des choses. Tout autant, ou pour que j'aime comprendre le monde spirituellement, ou pour que j'aime comprendre. Tout autant, pour qu'on comprenne une situation spirituellement, ou pour que j'aime comprendre. Tout autant pour que j'aime comprendre et problème financier ou spirituellement ou pour que j'aime comprendre. On moun gon problème li pa jam ka fè économie, tout ça la fait li pa jam marché, n'importe si l'argent le gagne, gon tête chargé que passer le gaspiller et puis de temps en temps, li dit comme ça 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Les gars font docteur en comptabilité. Ils vont amener ses copes, non? Le monde spirituel, le monde créé spirituellement d'abord. Le monde, des dieux bagaille matériel très important. Le sort de ce monde, le sort de ce monde se décide dans le monde spirituel. Celui qui ne comprend pas le monde spirituel ne comprend pas le monde tout simplement. 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Profondeur de la sagesse. 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Premier verset est capable de choquer un peu. Gardez Daniel chapitre 5. Daniel chapitre 5. Il y aurait les Daniel, ils sont sages. Et vous allez regarder pour raison, ils sont les sages. Daniel chapitre 5, verset 11 à 13. On nous lit ensemble. 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

0: 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Parce qu'elle te comprend le monde spirituel, puis bien passer tout le monde. 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
0: 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Regardez Job 28 pour qu'on comprenne nos bagages par rapport à la sagesse. La sagesse. 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Il faut comprendre le monde spirituel. Qui compte aujourd'hui? Auteur l'a dit. D'où vient donc la sagesse? Après tout, parler ça. Qui compte la sagesse? Dit. D'où vient donc la sagesse? Et où est la demeure de l'intelligence? 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Il dit elle est cachée aux yeux de tout vivant. Ça veut dire ou mettre des doctorants en théologie ou pas ouais là. Ou qu'elle doit gros philosophe ou pas pour elle là. Ou qu'elle doit ingénieur ou pas pour elle là. Ou qu'elle doit faire toute vie à l'étude ou pas pour elle là. 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Elle est cachée aux yeux de tous les vivants. Tout le monde qui a vu sous la terre. Elle est cachée aux oiseaux du ciel. 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
0: 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On va le conclure avec ça. Ephésiens chapitre 1, verset 8 et 9. La parole de la connaissance, il dit que Dieu a répandu. Il dit abondamment. Ephésiens 1, 8 et 9. Que Dieu a répandu sur nous par toute espèce, il dit de sagesse et d'intelligence. L'œil répandre sur toute espèce de sagesse et intelligence, garde qui ça, ça va le faire. Nous faisant connaître le mystère de sa volonté. Le bon Dieu, bon la sagesse, eh bien, il faut connaître le mystère de sa volonté. 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
0: 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Mais le fils de l'homme est venu afin de donner la vie. Et la vie en abondance. 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Mais moi-même, je me garde dans la perspective de l'Éternel. 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Donc ça veut dire, moi-même, approche PAM avec approche psychiatre, c'est deux approches totalement différentes. Psychiatre a poussé médicament, m'a poussé Jésus. Deux bagages différents. À DN, c'est médicament Jésus qui a marché. 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Je me suis dit, première fois, monsieur vient l'église. Quand est-ce que vous êtes là? Première fois, monsieur vient l'église, tatata, qu'on mort. Après 2 semaines, bah, monsieur Jésus, matin, midi, soir, prend la parole. L'évangile mettait le campé sous pied. Est-ce que nous avons aimé l'église? Chers amis, je vais conclure avec ça. 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Parce que ça, nous voyons le commencement de la sagesse pour vous. 2 Corinthiens chapitre 5 verset 16. 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

0: 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Parce que sagesse c'est capacité pour être sur le plan spirituel. Et en pile fois ça qu'on parle le plan spirituel, c'est la chèque bloquée. Sous sauter la chèque et pour garder l'esprit et pour commencer à faire décision selon la sagesse. 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
0: 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Il y a deux gens qui ont gardé. Au monde. 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
1: 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Congratulations.

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Confessing with your mouth means saying it with your mouth. The Bible says, if you confess with your mouth and believe in your heart that God has raised Jesus Christ from the dead, you shall be saved. 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

ô Éternel, vaut mieux que tout ce que j'ai vu. Ma délivrance est sous ton aile.

Des acclamations au Seigneur. Alléluia. Il y a un chant qu'on a entonné ce matin. C'est l'un des anciens cantiques. Bon, peut-être qu'on ne chante plus. Mais qui dit « Notre Dieu règne encore, jamais son amour ne s'endort. Le vent se déchaîne, nos cœurs sont en peine, mais Dieu nous conduit jusqu'au bord. Notre Dieu règne encore, jamais son amour ne s'endort. Ce qu'il nous promet reste vrai pour jamais. Notre Dieu règne encore. » Nous pouvons passer par des moments difficiles, mais nous savons que notre Dieu règne encore. Notre Dieu règne encore. Il y a un verset de la Bible que j'aime beaucoup qui dit « Lors du déluge, l'Éternel était sur son trône. » Tu sais ce que ça veut dire? Lors du déluge, il y avait des confusions, du chaos sur la terre, du désordre, mais lui, il était sur son trône, en contrôle. Lors du déluge, l'Éternel était sur son trône. Au milieu des chaos, il règne encore. Au milieu de la confusion, il règne encore. Au milieu du désordre, il règne encore. Quand tu n'as aucune idée ce qu'il faut faire dans la situation, il règne encore.

Elohim, Adonai, Emmanuel, l'Alpha et l'Oméga, le commencement et la fin, le prince de l'univers, il règne encore.

encore. 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Aïe, aïe, aïe, aïe, aïe, aïe, aïe, peu importe.

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0: Applaudissons le Seigneur. Élevons des acclamations devant le trône de grâce, devant le trône béni, dans la présence de Dieu, dans la présence du roi des rois, dans la présence du Seigneur des seigneurs, du Dieu des dieux. Oh yes!
1: Ce qu'il nous promet,

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0: Hallelujah! Hallelujah! Vous pouvez vous asseoir. Voilà. Nous revoilà ensemble pour un autre moment béni dans la maison de Dieu, c'est ça? Dans l'enseignement et la parole de Dieu. Donc, au fait, donc, je remercie le Seigneur de m'avoir donné le privilège d'être avec vous durant tout ce week-end. Et je remercie également le pasteur et les responsables de l'Église qui m'ont confié cette tâche de prêcher la parole de Dieu durant ce week-end ici à ICC. Gloire à Dieu. Donc, au fait, comme nous avons dit, donc, le thème de cette année, c'est conquérant, terrasser les géants, renverser les forteresses. Donc, nous avions dit que nous continuerons dans le même sens. Nous abonderons dans le même sens et continuer dans la même veine pour vous parler de la foi du conquérant. Donc, à partir de vendredi soir, on a commencé à enseigner sur la foi. Donc, vendredi soir, nous avions parlé, pour ceux d'entre vous qui étaient là vendredi soir, nous avions établi deux grandes différences, juste pour expliquer ce qu'on veut dire par la foi. On avait établi deux grandes différences. Premièrement, la différence entre la foi naturelle et la foi surnaturelle. La foi naturelle est basée sur les sens. La foi surnaturelle est basée sur la parole de Dieu. Donc, la foi naturelle est respectable, raisonnable, mais ne produit aucun miracle. La foi surnaturelle est déraisonnable, mais ouvre les portes de l'impossible. C'est ça? Donc, on a parlé de la foi naturelle et la foi surnaturelle. Vendredi soir, on a parlé également de la différence entre la foi naturelle et l'espérance. La foi et l'espérance. Donc, l'espérance s'oriente vers le futur, mais la foi, elle regarde au passé et réclame les bénéfices maintenant. Donc, la foi, c'est maintenant. Très, très important. L'espérance a été donnée pour attendre, mais la foi a été donnée pour recevoir. Très, très important. Donc l'espérance dit, un jour, je serai guéri. Un jour, mon mari sera converti. Un jour, j'aurai un ministère. Un jour, je bâtirai un orphelinat, etc., etc. Un jour. Okay? L'espérance, c'est un jour. Maintenant, il n'y a rien de mal à l'espérance, mais l'espérance s'applique aux choses que nous ne pouvons pas contrôler, ou aux choses sur lesquelles nous n'avons aucune influence. Comme le retour de Jésus-Christ, on applique l'espérance au retour de Jésus-Christ, parce que tout ce que nous pouvons faire, c'est attendre que ce jour arrive. C'est ça? Donc, on peut dire, un jour, Jésus-Christ reviendra. Donc, et c'est l'espérance, et nous attendons ce jour. Et c'est tout à fait correct d'appliquer l'espérance dans ce cas. Mais, à travers les enseignements de Jésus-Christ, ce qu'il a enseigné, la foi, c'est pour recevoir. Ceux d'entre nous qui veulent, si nous voulons recevoir quelque chose de la part de Dieu, la Bible nous dit, ce qu'il nous faut, c'est la foi. Jésus a dit, tout ce que vous demanderez, par la foi, en mon nom, par la foi, vous le recevrez. Si vous croyez, vous le recevrez. Ça, c'est la foi. C'est bon? Donc, très, très important. Ce matin, on a parlé un peu, on a parlé de la définition de la foi, pour ceux d'entre vous qui étiez là ce matin. OK? Donc, ce matin, on a parlé de la définition de la foi. Et on a vu ce verset. Or, la foi est une ferme assurance. Et je vous ai dit que le mot grec ici, c'est hypostasis. Cela veut dire, le mot hypostasis vient de deux mots grecs, hypo en grec qui signifie en dessous, et stasis qui vient d'un verbe grec qui signifie supporter. C'est ce qu'on met au-dessous de quelque chose pour la supporter. C'est la force, c'est la réalité. Donc, il y a certains, la version anglaise, New King James Version, traduit ce verset, or la foi, c'est la substance des choses qu'on espère, une démonstration de celles qu'on ne voit pas. C'est la substance. La substance dans la pensée grecque est souvent mise en opposition à l'apparence. La substance, c'est ce qui est réel, et l'apparence, c'est l'ombre, c'est ce qu'on voit. Donc, on a vu ce matin que la foi est très, très importante parce que, donc, vous pouvez trouver l'enseignement de ce matin, mais on a parlé que la Bible nous enseigne que Dieu a créé les mondes, en Hébreux chapitre 11, verset 3, et il y a le monde visible, il y a le monde invisible. Mais le vrai, en réalité, le vrai, c'est le monde invisible. Parce que c'est le monde invisible qui a donné naissance au monde visible. Hébreux chapitre 11 nous dit, c'est par la foi que nous reconnaissons que ce que nous voyons n'a pas été fait de choses visibles. En d'autres termes, le monde a été fait de choses invisibles. Le visible a été tiré de l'invisible. Et je vous ai dit ce matin, aussi authentique, aussi réelle qu'une copie puisse être, elle ne peut être jamais plus authentique que l'original. Donc si le monde matériel est tiré du monde spirituel, cela veut dire que le monde spirituel est encore plus vrai que le monde matériel. Est-ce que ça va, chers amis? Si le monde matériel est tiré du monde spirituel, le monde spirituel est encore plus vrai que le monde matériel. Donc la Bible nous dit la foi. Voilà pourquoi le monde spirituel est appelé la substance du monde matériel. Le monde spirituel est appelé la substance du monde matériel parce que c'est le monde spirituel qui a donné l'essence au monde matériel. Est-ce que ça va, chers amis? On a vu ce matin que nous avons une Jérusalem sur terre parce qu'il y a une Jérusalem dans le ciel. Nous avons, il y a mon Sion, la montagne de Sion existe sur terre parce qu'elle existe dans les cieux. Il y a eu un tabernacle sur la terre parce qu'il existe un tabernacle dans les cieux. Est-ce que ça va? Il y a des arbres sur la terre parce que l'Apocalypse nous dit qu'il y a des arbres dans le ciel. Il y a des rivières sur la terre parce qu'il y a des rivières dans le monde spirituel. Donc le monde spirituel, c'est la cause, c'est l'origine, c'est la substance des choses matérielles. Et la foi, la Bible nous dit, la foi
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0: permet de saisir ces substances-là. Or, la foi est la substance des choses qu'on espère. Ce qu'on espère, ce sont les choses matérielles. J'espère une guérison. Je m'attends à une guérison, je m'attends à de l'argent, je m'attends au salut de mes proches, je m'attends, etc., etc. C'est ce que je peux voir, ce que je peux vérifier, c'est ce que j'espère. Mais la Bible me dit que la foi est la substance de ces choses-là. La foi est la cause de ces choses-là. La foi est l'origine de ces choses-là. Si j'arrive à les saisir dans le monde spirituel, si j'arrive à les saisir dans les cieux, ils vont se manifester sur la terre. Parce que le principe, c'est que c'est le monde spirituel qui donne naissance au monde matériel. Si je reçois ma guérison par la foi, je reçois la substance de ma guérison, la réalité de ma guérison, elle va se manifester dans mon corps. Ça va? Si je reçois la substance de mon bien-être financier, ça va se manifester sur mon compte en banque. Si je reçois la substance de la conversion de mes proches, ça va se manifester dans la famille. Donc la foi ne s'occupe pas aux apparences, les choses matérielles que la Bible appelle les ombres des choses célestes. La foi va droit à la réalité. La foi saisit la substance des choses divines. C'est bon? Maintenant, cet après-midi, nous allons parler de la puissance de la foi. La puissance de la foi. Donc, lisons le texte dans Marc, chapitre 11, le verset 23. Ok, Marc, chapitre 11, le verset 23. Ouais. Nous allons, lisons ensemble, si vous pouvez me voir. Si quelqu'un dit à cette montagne, je vous le dis en vérité, si quelqu'un dit à cette montagne, ôte-toi de là et jette-toi dans la mer, si elle ne doute point en son cœur mais croit. Ce qu'il dit arrive, il le verra s'accomplir. S'il ne doute pas en son cœur, il croit que ce qu'il dit arrive, il le verra s'accomplir. Donc, nous allons parler cet après-midi de la puissance de la foi. Et je prie que le Seigneur vous accorde l'intelligence spirituelle. Vous savez, l'apôtre Paul, dans Colossiens chapitre 1er, parle de l'intelligence spirituelle. On peut avoir l'intelligence émotionnelle, etc., etc., mais la Bible parle de l'intelligence spirituelle. Donc, que le Seigneur vous accorde l'intelligence spirituelle pour que vous puissiez comprendre ce que nous allons dire cet après-midi. Gloire à Dieu. Donc, l'enseignement de cet après-midi. Voilà. Je voudrais vous mettre tout d'abord dans le contexte pour que vous puissiez comprendre ce que Jésus-Christ a dit à travers ce verset, combien profond. Donc, dans l'ambiance historique, il s'agit de Jésus-Christ qui s'apprête à entrer à Jérusalem pour la dernière fois. Jésus s'apprête à entrer à Jérusalem pour la dernière fois. Il envoie ses disciples chercher un ânon, il monte sur l'ânon et il rentre à Jérusalem. Il y a une foule en effervescence à droite et à gauche. À gauche, ils jettent leurs vêtements par terre. Ils crient « Hosanna, Hosanna, du haut des cieux, béni soit celui qui vient au nom du Seigneur ». Jésus-Christ est entré à Jérusalem. Quand il est arrivé à Jérusalem, il se faisait un peu tard. Donc, il a décidé de passer la nuit à Béthanie. Donc, il a passé la nuit à Béthanie avec ses disciples. Et le matin, s'étant réveillé, il se remit en chemin pour Jérusalem. Mais il avait faim. Il eut faim. Et sur le chemin, il a remarqué un figuier. Il s'est approché du figuier pour en prendre du fruit. Mais il n'y en avait pas. Donc, il a dit, maudit, que personne ne mange jamais de toi. Jésus-Christ a maudit le figuier. Les disciples ont entendu les paroles, mais ils n'en ont fait pas vraiment aucun cas. Donc, ils ont entendu les paroles et puis c'est tout. Ils sont allés à Jérusalem. Jésus est arrivé à Jérusalem dans le temple. Il trouve des vendeurs dans le temple, mais qui étaient vraiment des voleurs. Donc, il les a chassés hors du temple et il a passé l'après-midi à enseigner, etc., à Jérusalem. Après avoir enseigné, il est retourné dans une ville assez près de Jérusalem. Il y a passé la nuit et maintenant, il s'apprête à retourner à Béthanie. Sur le chemin du retour, les disciples ont remarqué que le figuier que Jésus-Christ avait maudit le jour d'avant avait séché jusqu'aux racines. Et Pierre, se souvenant de la parole que Jésus-Christ avait prononcée, dit « Maître, regarde. » Donc, il l'a dit d'une manière, on dirait qu'il le dit avec étonnement. « Regarde, le figuier que tu as maudit a séché. » Et Jésus-Christ se sert de cette situation pour leur enseigner quelque chose, les enseigner quelque chose de très important au sujet de la nature de la foi. Donc Jésus prend la parole et dit, je vous le dis en vérité, si quelqu'un dit à cette montagne, ôte-toi d'ici et jette-toi dans la mer, et s'il ne doute point, mais quoi en son cœur, ce qu'il dit arrive, il le verra s'accomplir. Donc Jésus commence avec quelque chose de très important. Si vous remarquez dans le verset ici, ou bien encore mieux, dans le verset 22, quand il commence, Marc 11, tout d'abord le verset 22, Jésus commence son discours avec une phrase assez intéressante. Marc chapitre 11, verset 22, si vous pouvez le mettre, c'est très très intéressant. Il commence avec quelque chose de très très intéressant. La version Louis II dit dans Marc chapitre 11, verset 22, « Ayez la foi. » Louis II dit, « Ayez la foi en Dieu. » Mais Je ne sais pas s'il y a quelqu'un. Est-ce qu'il y a quelqu'un dans la salle qui aurait avec lui une Bible Scofield, une version Scofield avec note de Scofield? Est-ce qu'il y a quelqu'un? Non? Scofield avec note de Scofield. Si vous avez une Bible avec une note de Scofield, comme moi, vous allez remarquer quelque chose. Par exemple, ma Bible avec la version Scofield, je vais vous dire ce que ça dit, comment ça se lit dans ma Bible, la version Scofield. Dans la version Scofield, Marc, verset 22, il dit, Jésus prit la parole et leur dit, ayez la foi en Dieu. Et à côté de ce verset, dans ma Bible, il y a un petit S. Cela veut dire, c'est une note de référence pour que vous voyez, consultiez un peu la marge. J'ai regardé la marge. Ici, à côté du S, il dit littéralement, L-I-T-T, littéralement, ayez la foi de Dieu. La majorité des versions disent, ayez la foi en Dieu. Mais en réalité, le texte grec dit, ayez la foi de Dieu. En grec, c'est le génitif qui est utilisé. Ok, ekrete pestin teou. Teou, en grec, c'est le génitif qui se traduit littéralement par deux. Ayez la foi de Dieu. Jésus-Christ ne leur a pas. Il y a une très grande différence entre avoir la foi en Dieu et avoir la foi de Dieu. Le texte dit littéralement, Jésus leur a dit littéralement, ayez la foi de Dieu. On ne pensait pas que Dieu avait de la foi, mais Dieu a de la foi. Jésus leur a dit, ayez la foi de Dieu. Et Jésus-Christ va expliquer la nature de la foi de Dieu. Et nous allons regarder ce texte de très près. Donc, en Marc 22. Après leur avoir dit, ayez la foi de Dieu, il explique maintenant, la foi de Dieu c'est quoi exactement? Donc en Marc 11 verset 23, il dit, si quelqu'un dit à cette montagne, ôte-toi de là, jette-toi dans la mer, s'il ne doute point en son cœur, mais quoi, ce qu'il dit arrive, il le verra s'accomplir. Cela veut dire, la foi, par la foi, ce verset est en train de nous dire que par la foi, on a la capacité de prononcer des paroles et les voir s'accomplir. Par la foi, on a la capacité de prononcer des paroles et les voir s'accomplir. Mais remarquez que Jésus-Christ a dit cela après avoir dit, ayez la foi de Dieu. Et il explique. En d'autres termes, à travers ce verset, Jésus voulait nous rappeler que au commencement du monde, il y avait quelqu'un qui avait prononcé des paroles et ces paroles s'étaient accomplies et c'était Dieu. Car Dieu, au commencement, a dit que la lumière et la lumière fut. Donc Jésus a prononcé les paroles. Dieu a prononcé les paroles au commencement. Et ces paroles étaient devenues réalité, étaient devenues chair, matière. Et Jésus-Christ nous dit que nous aussi nous avons cette capacité. Mais remarquez quelque chose ici parce que Jésus-Christ est en train d'établir un parallèle entre la foi du croyant et la foi de Dieu. Il leur dit, ayez la foi de Dieu. Puis il dit, si quelqu'un dit à cette montagne, ôte-toi et jette-toi dans la mer, et il ajoute, s'il ne doute point en son cœur, mais quoi, ce qu'il dit arrive, il le verra s'accomplir. Il y a quelqu'un d'autre qui avait parlé, et ses paroles étaient devenues réalité, c'était l'Éternel au commencement de la Bible. Donc cela veut dire, à travers l'enseignement de Jésus-Christ, Jésus-Christ était en train de nous dire que quand Dieu, au commencement, a dit que la lumière soit, il avait de la foi dans sa propre parole. Il avait confiance en sa propre parole. Voilà pourquoi il leur dit, ayez la foi de Dieu. Est-ce que ça va jusqu'à présent? Ça va? Maintenant, c'est également, en d'autres termes, c'est à travers la parole de foi que Dieu a créé le monde. Et c'est à travers également la parole de foi que Jésus-Christ avait maudit le figuier le jour d'avant. Le jour d'avant, il a dit que personne ne mange de toi. Et maintenant, un jour après, Pierre regarde et il voit que le figuier a séché. Et il était étonné. Mais Jésus était en train de lui dire, écoute, Pierre, toi tu es étonné, moi je ne suis pas étonné. Parce que je savais que le figuier allait sécher. Parce que la parole que j'avais prononcée, ce n'était pas juste une parole vide, c'était une parole de foi. Je m'attendais à ce que le figuier sèche. Ça va, chers amis? Parole. Jésus-Christ, Dieu a créé le monde par la parole de foi. Jésus-Christ a maudit le figuier par la parole de foi. Et maintenant, il dit à ses disciples, vous pouvez également déplacer des montagnes par la parole de foi. Et cette foi, c'est la foi même de Dieu. La Bible nous dit, c'est par la foi que nous reconnaissons que le monde a été créé par la parole de Dieu. Dieu prononça, quand l'Éternel dit la lumière soit, il s'attendait à ce que la lumière apparaisse. Quand l'Éternel a dit que la terre produise de la verdure, il s'attendait à ce que la terre produise de la verdure. Quand l'Éternel a dit que les cieux, qu'il y ait des luminaires dans les cieux, il s'attendait à ce que les luminaires apparaissent. Donc Dieu, lui, donc voilà pourquoi Jésus a dit, ayez la foi de Dieu, car Dieu parle et s'attend à ce que quelque chose passe. Que quelque chose se passe. Et de la même manière, vous, quand vous parlez, vous prononcez une parole sur votre vie, vous devez vous attendre à ce que quelque chose, à ce que ce que vous avez dit se concrétise dans votre vie. Est-ce que ça va, chers amis? Maintenant, laissez-moi expliquer un petit peu les caractéristiques. Parce que si cette foi-là est très importante, Jésus a dit, ayez la foi de Dieu. Moi, je veux avoir la foi de Dieu. Qui d'autre dans ce lieu aimerait avoir la foi de Dieu? Ah ouais, nous aimerions tous avoir la foi de Dieu. Donc, j'ai commencé à étudier le verset pour voir exactement quelles sont les caractéristiques de la foi de Dieu. Dieu m'a dit d'avoir la foi de Dieu. D'avoir la même foi que Dieu lui-même a. Ah bon, j'ai dit, ok, je dois voir les caractéristiques de la foi de Dieu. Et j'ai noté ces caractéristiques importantes dans le verset que nous venons de lire. Dans Matthieu 11, 23, j'ai noté cinq caractéristiques importantes. La première caractéristique importante, c'est que la foi de Dieu parle. Que quelqu'un dise parle. Que quelqu'un dise parle. La foi de Dieu parle. Regardez ce qui est dit dans Marc 11, 21. Dans Marc 11, 21. Marc 11, 23, je m'excuse. Dans Marc 11, 23, Jésus dit, après avoir dit, ayez la foi de Dieu, il dit, si quelqu'un dit à cette montagne, déplace-toi. Après avoir dit, ayez la foi de Dieu, il explique, si quelqu'un dit, la première caractéristique de la foi de Dieu, c'est qu'elle parle. La foi parle. Quand Dieu a voulu créer la lumière, il a dit que la lumière soit. Quand il a voulu créer les luminaires, il a dit que les luminaires paraissent. Quand il a voulu créer les arbres, il a dit que la terre produise de la verdure. Quand Jésus-Christ a voulu arrêter la tempête, il a dit, silence, tais-toi. Quand le Seigneur a voulu ressusciter Lazare, il a dit, Lazare, sors. Quand l'Éternel Jésus-Christ a voulu ressusciter l'enfant, le fils de la veuve, il a dit, jeune homme, lève-toi. La foi parle, est-ce que ça va? Quand Pierre voulait guérir l'homme qui était boiteux de naissance, il a dit, je n'ai ni argent ni or, mais ce que je te le donne, au nom de, ce que j'ai, je te le donne, au nom de Jésus, lève-toi et marche. La femme de perte de sang, comme quand elle voulait recevoir sa guérison, elle disait en son cœur, si seulement je pouvais toucher le bord de son vêtement, je serais guéri. La foi parle. Que quelqu'un dise, la foi parle. La première caractéristique de la foi, c'est que la foi parle. Celui qui a de la foi passe toute une journée, passe la journée à parler à lui-même, à parler à son âme, à parler à ses émotions, à parler à son lendemain, à parler à son histoire. Que quelqu'un dise la foi parle. Ah, la foi parle. La foi parle.

ses vêtements, je prends des pantalons et je les impose les mains et je commence à dire, tous mes fils seront des disciples de l'Éternel. La promesse, c'est pour moi et pour mes enfants. Je suis en train de relâcher la foi de Dieu dans

0: train de relâcher. Que quelqu'un dise la foi parle. Dis à ton voisin, parle mon frère, parle. Tu parles à ton lendemain, tu parles à tes émotions, tu parles à ta vie, tu parles à ton âme, tu parles à ton histoire, tu parles à tes circonstances, tu parles aux ossements desséchés, tu prophétises des paroles de grâce, tu prophétises la foi de Dieu part. Une fois j'ai prêché un message et je crois que le titre c'est Comment résoudre les problèmes opiniâtres. Il y a des problèmes. Il y a des problèmes qui sont opiniâtres. Des problèmes qui sont là et puis qui ne veulent pas partir. Et je me rappelle que la première chose que j'ai dit, parfois il y a certains problèmes dans notre vie qui ne sont pas résolus parce que nous ne leur parlons pas. Nous devons parler aux circonstances. Parfois, nous prions au sujet de nos problèmes, mais nous ne parlons pas aux problèmes. Nous prions au sujet de la maladie, mais nous ne parlons pas à la maladie. Nous prions au sujet du manque d'argent, mais nous ne parlons pas au manque d'argent. Or, la prière, qu'est-ce qu'il fait? Quand nous prions, qu'est-ce que la prière fait? Quand nous prions, Dieu nous remplit de puissance pour pouvoir parler aux circonstances. Jésus a dit, si tu dis à la montagne, ce n'est pas Dieu qui va dire à la montagne, déplace-toi. Tu pries, Dieu te donne de l'onction, de l'autorité, il te remplit de puissance pour que tu puisses parler à la montagne. Lui, il te donne l'onction, toi tu pars. Lui, il te donne l'autorité, toi tu pars. Lui, il te donne la puissance, toi tu pars. Est-ce que ça va, chers amis? Donc, parfois, nos problèmes ne sont pas résolus parce que nous attendons à ce que Dieu parle à nos problèmes. Mais Dieu ne va pas parler aux circonstances pour nous. Dieu va nous remplir de puissance, d'autorité pour que nous parlions à ces circonstances au nom de Jésus de Nazareth. Est-ce que ça va, chers amis? Donc la première chose, c'est que la foi de Dieu parle. Le croyant, celui qui a la foi de Dieu, il se parle à lui-même. Il parle. Tu te parles à toi-même, tu parles à ton âme. Tu parles à tes émotions, tu parles à tes circonstances. Tu passes la journée à parler, à commander. Car il y a deux aspects dans la vie chrétienne. La Bible nous dit, il a fait de nous un royaume des sacrificateurs, mais réellement, le texte grec dit, il a fait de nous des rois sacrificateurs. Il a fait de nous des rois prêtres. Il y a deux dimensions dans notre ministère en tant que chrétien. Nous sommes des rois et des prêtres en même temps. Nous sommes des rois et des sacrificateurs en Jésus-Christ. Le sacrificateur rentre dans la présence de Dieu et demande, il intercède. Le sacrificateur demande, le roi commande. Ça va? Il a fait de nous des rois sacrificateurs, le sacrificateur demande. Donc je rentre dans la présence de Dieu et je dis, Seigneur, je te demande au nom de Jésus de Nazareth d'agir dans la vie de ma fille, mon fils, mon mari, etc. C'est le sacrificateur qui demande. Après avoir demandé, Dieu me remplit d'autorité, d'onction. Et maintenant, je sors de ma pièce, de ma cellule de prière. Et je commence à commander comme un roi. Le sacrificateur demande, mais le roi commande. Il a fait de nous des rois prêtres, nous dit l'apôtre Jean en Apocalypse 1er. Des rois et des sacrificateurs. Nous parlons, premièrement, la foi. La foi de Dieu parle. Deuxièmement, la foi de Dieu, non seulement la foi de Dieu parle, mais deuxièmement, la foi de Dieu parle de manière spécifique. La foi de Dieu parle de manière spécifique. Regardez ce que dit le texte. Le texte, Jésus dit, si tu dis à cette montagne, ôte-toi de là, jette-toi dans la mer. Ah, ça c'est spécifique. Jésus n'a pas dit, la foi ne dit pas à la montagne, fais un mouvement, va quelque part. Non, la foi dit, ôte-toi de là, jette-toi dans la mer. Très clair, très spécifique. La foi de Dieu parle, non seulement la foi de Dieu parle, mais la foi de Dieu parle de manière très très spécifique. Est-ce que ça va, chers amis? La foi de Dieu parle de manière spécifique. Quand Dieu a voulu la lumière, il n'a pas dit que quelque chose apparaisse. Il a dit que la lumière soit. Il a parlé de manière spécifique. Quand il a voulu des arbres, il n'a pas dit que la terre produise quelque chose. Non, il a dit que la terre produise de la verdure, de l'herbe portant de la semence. Spécifique. La foi de Dieu parle et la foi de Dieu parle de manière spécifique. C'est cette foi-là que Jésus-Christ a voulu susciter en Bartimée. Quand Bartimée a entendu que Jésus-Christ passait par Jéricho, et il commençait à crier, Jésus, Jésus, Jésus, fils de David, aie pitié de moi, fils de David, aie pitié de moi. Mais ça, c'est une prière générale. Il a demandé aux disciples de l'appeler. On l'a appelé, et il a dit à Bartimée, Bartimée, que veux-tu? Je t'ai entendu, Jésus, fils de David, aie pitié de moi, fils. Bartimée, que veux-tu? Que veux-tu? Tu as dit Jésus, fils de David, aie pitié. Ça, c'est général. Que veux-tu? Bartimée, que veux-tu? Aie pitié de moi, ça peut vouloir dire n'importe quoi. Aie pitié de moi, Bartimée, tu ne travailles pas, ça peut vouloir dire que tu veux de l'argent. Est-ce que tu veux de l'argent, Bartimée? Bartimée, fils de David, aie pitié de moi. Tu es aveugle, tu es au bord de la rue, les filles ne te regardent pas, peut-être tu veux une copine. Est-ce que tu veux une copine, Bartimée? Que veux-tu? Ok. Ça fait longtemps que tu portes ces vêtements sont sales. Est-ce que tu veux une paire de jeans de Calvin Klein? Bartimée, que veux-tu? Non, non. Bartimée dit que je recouvre la vue. Ça, c'est la foi de Dieu. C'est la foi. Et Jésus dit qu'il soit fait selon ta foi. 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
0: 60 euros, ne va pas dans la présence de Dieu et dis Seigneur, souviens-toi de moi. Qu'est-ce que ça veut dire? Tu as des dettes pour 54 600, etc. Et tu dis, oh Seigneur, souviens-toi de moi. Qu'est-ce que ça veut dire? Non, ça c'est pas la foi. La foi parle et dit, au nom de Jésus, je reçois mes 54 760 euros au nom de Jésus de Nazareth. Ça c'est la foi. La foi parle, la foi de Dieu parle et la foi de Dieu parle de manière spécifique. Est-ce que ça va? C'est la deuxième caractéristique. La troisième caractéristique de la foi de Dieu, il dit, si quelqu'un dit à cette montagne, ôte-toi de là et jette-toi dans la mer, s'il ne doute point. Troisième caractéristique de la foi de Dieu, c'est que la foi de Dieu croit. Comme je vous ai dit tout à l'heure, la foi de Dieu croit. En d'autres termes, ça veut dire quoi? Quand la foi de Dieu parle, la foi de Dieu parle de manière spécifique et la foi de Dieu croit ce qu'elle dit. On peut parler et ne pas croire ce qu'on dit. La foi de Dieu croit. Quand j'ai dit Seigneur, je te remercie pour les 57 000, etc. euros que tu m'as donné. Et je le crois. Seigneur, je te remercie parce que tu m'as guéri et je le crois. Seigneur, je te remercie pour le salut de mes proches et je le crois. Seigneur, je te remercie parce que je suis délivré de la dépression. Je le crois. Quand tu crois quelque chose, tu t'attends à ce que tu dises arrive. Ou encore mieux, se manifeste. Se manifeste. Parce que tu l'as déjà saisi. Tu as déjà saisi la substance de ce miracle, de cette délivrance, par la foi. Donc tu t'attends à ce que tu as dit se manifeste. Amen. La foi quoi? Tu t'attends. Quand Dieu a dit que la lumière soit, il s'attendait à ce que la lumière apparaisse. Quand Jésus a dit silence, tais-toi au vent, il s'attendait à ce que le calme se rétablisse. Quand Pierre a dit lève-toi au nom de Jésus, lève-toi et marche, il s'attendait à ce que l'homme marche. Première caractéristique de la foi de Dieu. Un, la foi de Dieu quoi? La foi de Dieu parle. Deuxièmement, la foi de Dieu parle de manière spécifique. Troisièmement, la foi de Dieu croit. Et remarquez ce qui est dit également dans le texte. Il dit non seulement il croit, mais il dit s'il ne doute point en son cœur, mais croit. La foi de Dieu part. La foi de Dieu parle de manière spécifique. La foi de Dieu croit. La foi de Dieu croit au fond du cœur. La foi de Dieu. La foi de Dieu croit. Au fond du cœur. Chers amis, dans la Bible, le cœur, c'est l'organe de la foi. Le cœur, on croit avec le cœur. On ne croit pas avec la pensée ou la tête, on croit avec le cœur. Romains chapitre 10, verset 9, Romains chapitre 10, verset 9, nous dit, si tu confesses de ta bouche le Seigneur Jésus, si tu crois dans ton cœur que Dieu l'a ressuscité d'entre les morts, tu seras sauvé. Si tu crois dans ton cœur, le siège de la foi de Dieu, l'organe de la foi de Dieu, c'est le cœur. Maintenant, Pasteur Greg, qu'est-ce que ça veut dire exactement croire dans le cœur? Très bonne question, très bonne question. Qu'est-ce que ça veut dire croire dans le cœur? Ça me prendrait un peu de temps pour expliquer, parce que le mot cœur dans la Bible comporte a un champ sémantique assez large, plusieurs aspects, plusieurs significations. Ça nous prendrait peut-être une semaine pour en parler en détail. Mais je vais vous dire en grosso modo, qu'est-ce que ça veut dire le cœur dans la Bible. Avant même de vous dire ce que je vais vous expliquer, prenons des exemples, par exemple, des exemples de la vie de chaque jour. Souvent, nous utilisons le cœur pour parler de ce qui est important, ou encore du plus important, de ce qui est le plus important. Par exemple, quand nous parlons du cœur, par exemple, nous utilisons le mot cœur au sens d'importance. Nous sommes arrivés au cœur du sujet. Au cœur du sujet veut dire quoi? Nous sommes arrivés à la partie la plus importante dans le sujet. Est-ce que ça va? Nous utilisons le mot cœur également pour exprimer la partie la plus profonde. La pierre est tombée au cœur de la mer. Les astronautes ou bien les scientifiques ont étudié le cœur de la Terre. Cela veut dire la partie la plus profonde. Donc, le cœur, dans la Bible, représente la partie la plus importante ou la plus profonde de l'homme. Donc, vient la question maintenant. Quelle est la partie la plus importante de l'homme? Quelle est la partie la plus intime, la plus profonde de l'homme? Vous savez que l'homme est un être trichonome, tripartite. Cela veut dire trois parties. Nous avons l'esprit, l'âme et le corps. Dans 1 Corinthiens chapitre 5, verset 23, l'apôtre Paul parle des trois parties de l'homme et il les énumère par ordre d'importance. Il dit que le Dieu de paix vous sanctifie lui-même tout entier et tout votre être. Et il explique ce qu'il veut dire par votre être. L'être humain est composé de quoi? Et il les écrit par ordre d'importance. Tout votre être, premièrement, l'esprit. Deuxièmement, l'âme. Troisièmement, le corps. La partie la plus importante de l'homme, c'est l'esprit. Vous savez que vous êtes esprit, n'est-ce pas? L'homme est esprit. Tu es esprit, tu as une âme et tu habites dans un corps. Hein? Parfois, nous disons que nous avons un esprit ou bien nous avons une âme ou un esprit, mais la réalité, non, nous sommes esprits. Vous vous rappelez en Jean 3, qu'est-ce que Jésus a dit? Ce qui est né de la chair est chair et ce qui est né de l'esprit est quoi? Ah. Si tu es né de l'esprit, la Bible dit tu es esprit. Tu as une âme, tu habites dans un corps, ce corps est appelé une tente. L'apôtre Paul l'appelle une tente, une maison. La partie la plus importante de l'homme, c'est l'esprit. Quand Jésus dit, si tu dis, ôte-toi de là, jette-toi dans la mer, et ne doute pas en son cœur. Quand l'apôtre Paul dit, si quelqu'un croit en son cœur, qu'est-ce qu'il veut dire? Si nous croyons avec l'esprit, au niveau de l'esprit. Croire avec le cœur, c'est croire avec l'esprit. Maintenant, Pasteur Greg, explique-moi ça un petit peu. Laissez-moi vous expliquer un peu mieux. Vous savez que vous avez, encore, il y a trois parties de l'être humain. Il y a l'esprit, il y a l'âme, le corps. Le corps, c'est le siège des sensations, des sens et des sensations. L'âme, c'est le siège de la raison, des émotions et également de la volonté. Si la Bible nous avait dit de croire avec le corps, cela aurait voulu dire de croire avec les yeux, de croire avec les oreilles, de croire avec les mains, ce qu'on peut toucher. De quoi? Si la Bible avait dit croire avec le corps, ce aurait voulu dire croire avec les sens. Mais c'est pas ça, c'est pas ce que la Bible nous a dit. Si la Bible nous avait dit de croire avec l'âme, cela aurait voulu dire de croire avec l'intellect, le raisonnement, ce qui est logique, ce qui est rationnel, ce qui est probant, ce qui est juste. Ça aurait voulu dire de croire avec l'intellect. Ou peut-être des émotions, ce que j'ai envie de faire aujourd'hui. Mais la Bible n'a pas dit de croire avec le corps ou de croire avec l'âme. La Bible a dit de croire avec le cœur, qui est l'esprit. Cela veut dire, quand la Bible dit s'il croit en son cœur, cela veut dire s'il croit indépendamment de ce qu'il puisse sentir dans son corps. Oh. S'il croit indépendamment de ce qu'il puisse voir avec ses yeux. S'il croit indépendamment de ce que puissent dire les amis, s'il croit indépendamment de ce qui lui paraisse logique, s'il croit indépendamment de ce qu'il a envie de faire ou n'a pas envie de faire, s'il croit indépendamment de tout ça, il le verra. Quand tu crois avec le cœur, tu crois indépendamment des circonstances, indépendamment de ce que disent les gens, indépendamment des symptômes physiques. Parfois, ça peut paraître bête, fou, de confesser qu'on est guéri quand nous avons les symptômes de la maladie partout dans le corps. Ça peut paraître fou. Et pourtant, la foi avec le cœur, quoi?
2: Quand je suis abandonné, maltraité, découragé, humilié,
0: de ce que puisse dire
2: toujours.
0: Le corps. Et celui qui a la foi, quoi? Si je peux saisir cette guérison, indépendamment des signes, des symptômes, etc., si je le saisis par la foi, dans le monde céleste, dans le monde spirituel, elle va se manifester tôt ou tard. Dans ce corps physique. Vous avez peut-être entendu le témoignage d'un grand apôtre de la foi du XXe siècle, Kenneth Hagin. Kenneth Hagin, c'était son nom. Quand il est né, au fait, il est né avec une déformation cardiaque et également une maladie du sang. Ok, une maladie au niveau du sang. Ok, donc et à cause de cette maladie-là, généralement, les personnes qui sont atteintes de cette maladie ne vivent jamais au-delà de 17 ans. Donc, il est né avec cette déformation cardiaque et la maladie sanguine, et il a été voir les meilleurs médecins parce que à l'âge de 16 ans maintenant, il commence à avoir des complications, etc. Et il était obligé, il était paralysé. Pendant 18 mois, il était paralysé. Donc, à peu près à l'âge de 15 ans et demi, il ne pouvait plus marcher, il avait perdu ses mouvements, etc. Il était obligé de rester couché sur un lit chez lui. Il a été voir les meilleurs médecins. ses parents avaient des entreprises, etc. On lui a donné les meilleurs médecins. Mais ils ont dit, impossible. C'est une maladie incurable. Quand il a vu les meilleurs médecins autour de chez lui, dans sa ville, dans son état, etc., il y avait un grand hôpital quelque part aux États-Unis appelé Mayo Clinic. Et ses parents ont dit, eh bien, on va l'emmener à Mayo Clinic. Donc, je ne me souviens plus où c'était. Mais en tout cas, là, à Mayo Clinic, on avait les meilleurs médecins hein, aux États-Unis. Et ses parents ont écrit aux médecins de Mayo Clinic, là où ils étaient, et ils ont répondu que Kenneth Hagin a vu, est-ce que Kenneth Hagin a vu docteur

le lit de mort, il a reçu le Seigneur Jésus-Christ comme son sauveur personnel. Il a accepté Jésus-Christ. Il s'est converti. Et quand le pasteur est venu prier avec lui, il a dit au pasteur, « Pasteur, j'ai une question pour toi. Est-ce que Dieu peut me guérir ?» Le pasteur a répondu, « Oui, certainement oui. Mais il ne fait plus ça. Il peut guérir, mais il ne guérit plus. Il guérissait autant des apôtres, de l'apôtre Pierre, de l'apôtre Paul. Mais bon, mon bonhomme, tu es 2000 ans en retard. 2000 ans en retard. Dieu ne fait plus ça. Il ne guérit plus. Et il a continué à lire la parole de Dieu. Et un jour, pendant qu'il lisait le Nouveau Testament, il n'a pas lu toute la Bible, il a seulement lu le Nouveau Testament, parce qu'il savait qu'il allait mourir. Donc il ne pensait pas qu'il aurait le temps de lire toute la Bible. Donc il a dit, je vais commencer par le Nouveau Testament. Donc il a lu Matthieu, et pendant qu'il lisait Marc, il est tombé sur ce verset qui dit, tout ce que vous demanderez, tout ce que vous demanderez, croyez que vous l'avez reçu, dans Marc, et vous le verrez s'accomplir. Et il commence, et il a demandé au Seigneur de le guérir. Il a dit, Seigneur, guéris-moi. Mais il a continué à confesser la parole, à dire, Seigneur, à prononcer cette parole, Seigneur, guéris-moi. À un moment, il est arrivé à la conviction, que le Seigneur l'a guéri, mais il n'avait vu aucun symptôme physique pour confirmer cette guérison. Seulement, il avait cette certitude dans son cœur, dans son esprit. Puisque le Seigneur a dit, tout ce que vous demanderez par la foi, croyez que vous l'avez reçu et vous le verrez s'accomplir. J'ai demandé au Seigneur de me guérir. Je lui ai demandé ça par la foi, je crois. Donc il va s'accomplir. Et il raconte son histoire qu'une fois, la dernière soirée, au fait, avant que la délivrance, la guérison se manifeste dans sa vie, il a dit qu'il est mort 3 fois. Il était faible, il était sur le lit, et c'était la soirée qu'il devait mourir. Il a dit qu'il a vu son âme laisser le corps et arriver au niveau du plafond. Mais il commençait à dire, Seigneur, tu as dit dans ta parole tout ce que vous demanderez. Donc j'ai demandé de la guérison, tout ce que vous... Et l'âme est retournée dans le corps. Il s'est endormi et il a vu l'âme s'élever une autre fois. Et il a repris, Seigneur, tu as dit dans ta parole tout ce que vous demanderez, tout ce que vous demanderez, tout ce que vous demanderez. Et l'âme encore est rentrée dans le corps. Il s'est endormi une troisième fois. L'âme s'apprête à sortir. Il dit, Seigneur, tu as dit dans ta parole tout ce que vous demanderez. Il a dormi, s'est endormi. Le lendemain matin, quand il est réveillé, il a entendu une voix qui lui a dit, mon fils, tu es guéri. Mais il a dit, même après avoir entendu la voix, il n'a senti vraiment aucun symptôme. Il n'y avait rien de différent. Et là-bas, lui a dit, mon fils, j'ai dit, tu es guéri, le crois-tu? Il dit, oui. Eh bien, il dit, si tu le crois, il est 10h30, les gens qui sont guéris ne sont pas encore au lit à 10h30. Donc, lève-toi. Il dit, puisqu'il ne pouvait pas marcher, mais il a entendu tout ça, il n'avait aucune manifestation. Donc, il dit qu'il a fait un énorme effort pour pouvoir se tourner puisqu'il était handicapé. Il ne pouvait pas marcher, il était sur son lit pendant 1 an et demi. Il a fait un effort et il s'est laissé tomber du lit. Du moment qu'il s'est laissé tomber, il a dit c'est comme un dosage d'électricité qui a traversé son corps immédiatement. Et cette cheville devait faire, il pouvait se tenir sur son pied. Et il commençait à marcher.

Cette parole était devenue une réalité parce qu'il avait cru. Il avait cru non avec ses sens, non avec ses yeux, non avec son corps, non avec son intellect, non avec ce qu'il pouvait sentir. Il a cru avec son esprit. Il a cru au cœur. Il a cru au-dedans de lui-même. Indépendamment des circonstances, indépendamment de ce qu'il pouvait voir, indépendamment de ce qu'avaient dit les médecins, indépendamment de ce qu'il pouvait sentir. C'est ça la foi. C'est ça croire au cœur. Croire au cœur, c'est refuser de laisser tomber la parole de Dieu. Refuser de tourner le dos à la parole de Dieu. Mettre sa confiance en Dieu. Même lorsque les circonstances semblent nous paraissent adverses. C'est croire. Croire au cœur, c'est croire. Indépendamment du corps, indépendamment de l'âme. Indépendamment de l'intellect, des émotions. Je crois. Pourquoi? Parce que la parole le dit et Dieu est fidèle. Donc je le crois. Je le crois. Ça c'est croire avec le cœur. Si quelqu'un croit, ne doute point en son cœur, mais croit ce qu'il dit, que ce qu'il dit arrive, il le verra s'accomplir. Et je termine, chers amis, quand tu exerces... Oh, finalement, j'ai autre chose. Une autre chose à dire, parce que c'est simple. Premièrement, la foi de Dieu parle. Deuxièmement, la foi de Dieu parle de manière spécifique. Troisièmement, la foi de Dieu croit. Et la foi de Dieu croit. Et avec la foi de Dieu croit avec le cœur. Et finalement et dernièrement, la foi de Dieu opère dans le présent. Ça, je vous l'avais dit vendredi soir. Si quelqu'un croit, s'il croit que ce qu'il dit arrive, présent. Tout ce que vous demanderez, croyez que vous l'avez reçu. Présent. Donc la foi de Dieu croit non seulement avec l'esprit, mais la foi de Dieu opère au présent. La foi de Dieu croit dans le présent. La Bible dit dans Romains chapitre 4. Ça c'est un verset assez important. Laissez-moi. Vous le voyez dans Romains chapitre 4, parce que c'est tellement fort comment la foi de Dieu opère. La foi de Dieu opère dans le présent. Romains chapitre 4, les versets 18, 17 et 18. Romains chapitre 4. Ah, ça c'est fort. Romains chapitre 4, verset 17. Je m'excuse, verset 17. Pas 18. Lisons ensemble, si vous pouvez lire. Vous pouvez lire. Il dit, jetez... établi père d'un grand nombre de nations. Il est notre père, celui devant celui auquel il a cru. Et il explique qui? C'est Dieu. Et il dit, ce Dieu, c'est le Dieu qui donne la vie aux morts. Et il dit, qui appelle les choses qui ne sont point. Ça, c'est la foi de Dieu. La foi de Dieu appelle les choses qui ne sont point comme si elles étaient dans le présent. Donc, tu as ton fils, j'ai mon fils, il est dans la drogue. Les gens de ce monde, le système l'appelle un délinquant. Moi, je regarde, je dis, c'est un serviteur de Dieu. Les hommes l'appellent délinquant, mais moi je dis, je suis un serviteur de Dieu. Ils me regardent et disent, ils regardent mon salaire, ils regardent mon travail, ils regardent mes vêtements et disent qu'il est pauvre. Moi, je dis, je suis prospère en Jésus-Christ. Ils me regardent à l'hôpital, ils disent, cet homme est malade, il est très malade. Non, mais moi je dis, je suis bien, je me sens très très bien. Au nom de Jésus, je suis guéri, j'ai de la force. J'appelle les choses qui ne sont pas. Comme si elles étaient. Ça, c'est la foi. Ça, c'est la foi de Dieu. La foi de Dieu. Et quand tu exerces ce type de foi, il y a quelque chose qui se passe. Quand tu exerces ce type de foi, la puissance de l'esprit est libérée à travers la parole. Quand tu prononces des paroles de guérison, tu libères une puissance. Jean 6, verset 63. Ces paroles que je vous ai dites
sont esprit et vie. Quand tu prononces ces paroles, le Saint-Esprit de Dieu commence à travailler. Quand tu prononces ces paroles de guérison sur ta vie, le ministère de guérison du Saint-Esprit, l'esprit de guérison, commence à travailler. Quand tu dis « Dieu m'a béni de toute bénédiction spirituelle dans les lieux célestes », quand tu dis « Il réduit ma tête et ma coupe déborde », l'esprit d'abondance commence à travailler dans ta vie. Quand tu dis « Il a répandu sur moi toute espèce de sagesse et d'intelligence », tu te parles à toi-même au milieu de la nuit, tu marches dans la maison et tu dis « Il a répandu sur moi toute espèce de sagesse et d'intelligence », l'esprit de sagesse de l'Éternel commence à travailler dans ta vie. Quand tu dis « Il a fait de moi une mère joyeuse au milieu de mes enfants », tu peux être stérile, mais l'esprit de fertilité, de fécondité, commence à travailler dans ta vie immédiatement. Parce que ces paroles que je vous ai dites sont esprit et vie. You're the miracle so great. There is no one else like you. There is no one else like you. Pour terminer, tu vas prophétiser sur ta vie. Car you are great. You're the miracle so great. Tu vas relâcher. Aïe, aïe, aïe, aïe, aïe. Tu vas exercer la foi de Dieu. Que veux-tu que Dieu fasse pour toi? Tu vas commencer à te parler à toi-même. Tu vas commencer à relâcher la parole de vie, la parole de vie, la parole de vie, la parole de vie sur ta vie, sur tes proches, sur tes enfants, sur ton ministère, sur ton lendemain, sur ton histoire. For you are great. Aïe, aïe, aïe, aïe, aïe, aïe.

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La voix de Dieu, la voix de Dieu, la voix de Dieu, parle de manière spécifique, alléluia.

avant de vous laisser, je voulais prononcer quelques paroles de bénédiction. Au nom de Jésus-Christ, je vais prononcer les paroles de bénédiction sur ta vie et tu la reçois au nom de Jésus. Je vais prononcer ces paroles à partir du psaume 20 et je vais prononcer ces paroles sur ta vie et tu vas dire, je le reçois au nom de Jésus. Tu te rappelles du miracle de la guérison de la jeune fille que je vous avais montré, c'est vendredi soir. J'ai dit, il y a quelqu'un à la salle qui a poussé le Seigneur à changer son agenda. Et puis elle était au fond. Elle se mit debout et dit, je le reçois au nom de Jésus. Immédiatement, elle a vu. Parce que cette foi était devenue réalité. Donc je vais prononcer ces paroles. Voilà comment est-ce qu'on va le lire. Le psaume 20. Je vais dire que l'Éternel t'exauce au jour de la détresse. Et tu vas dire, je le reçois au nom de Jésus. Je le reçois au nom de Jésus. Je vais dire que le nom du Dieu de Jacob te protège. Et tu vas dire, je le reçois au nom de Jésus. Je vais dire que du sanctuaire, il t'envoie du secours. Tu vas dire, je le reçois au nom de Jésus. Alléluia. Tu vas le recevoir avec force, avec engouement et rapidité. Au nom de Jésus de Nazareth. Alléluia. Et ces paroles, la Bible dit, les paroles que je vous ai dites sont esprit et vie. Ces paroles vont relâcher la puissance du Saint-Esprit et le ministère du Saint-Esprit dans ta vie. Au nom de Jésus de Nazareth. Que l'Éternel t'exauce au jour de la détresse. Que le nom du Dieu de Jacob te protège. Que du sanctuaire, il t'envoie du secours. Que de Sion, il te soutienne. Qu'il se souvienne de toutes tes offrandes. Qu'il se souvienne de toutes tes offrandes. Qu'il se souvienne de toutes tes offrandes. Que le Seigneur se souvienne de vos sacrifices. Que le Seigneur se souvienne de vos louanges. Que le Seigneur se souvienne de vos adorations. Que le Seigneur se souvienne de ta passion pour lui. Que le Seigneur se souvienne de ton cœur pour lui. Que le Seigneur se souvienne de ton amour pour lui. Que le Seigneur agrée à tes holocaustes. Que l'Éternel agrée à tes actions de grâce. Que l'Éternel agrée à tes sentiments de reconnaissance. Que l'Éternel te donne ce que ton cœur désire. J'ai dit que l'Éternel te donne ce que ton cœur désire. Que l'Éternel te donne ce que ton cœur désire. Que l'Éternel te donne ce que ton cœur désire. Que l'Éternel te donne ce que ton cœur désire. Que l'Éternel te donne le travail que ton cœur désire. Que l'Éternel te donne le ministère que ton cœur désire. Que l'Éternel te donne la santé que ton cœur désire. Que l'Éternel te donne la vie que ton cœur désire. Que l'Éternel te donne l'onction que ton cœur désire. Que l'Éternel te donne l'intimité que ton cœur désire. Que l'Éternel te donne la passion que ton cœur désire. Que l'Éternel te donne la grâce que ton cœur désire.

tes desseins. Que l'Éternel accomplisse tous tes projets. Que l'Éternel accomplisse tous tes plans. Que l'Éternel accomplisse tes programmes. Que l'Éternel accomplisse ta vision. Que l'Éternel accomplisse tes desseins. Que l'Éternel accomplisse tes desseins. Que tu te réjouisses en son salut. Que tu te réjouisses en son salut. Que tu te réjouisses en son salut. Que tu lèves l'étendard de ton Dieu. Que tu lèves l'étendard de ton Dieu. Que tu lèves l'étendard de ton Dieu. Que l'Éternel exauce tes vœux. Que l'Éternel exauce tes vœux. Que l'Éternel exauce tes vœux du haut des cieux. Que l'Éternel exauce tes vœux du haut des cieux. Que l'Éternel dépose du haut des cieux. Que l'Éternel exauce du haut des cieux. Que l'Éternel te sauve. Que l'Éternel te sauve. Que l'Éternel te sauve. Que l'Éternel te sauve. Que l'Éternel te sauve. Qu'il t'exauce quand tu l'invoques. Qu'il t'exauce quand tu l'invoques. Qu'il t'exauce quand tu l'invoques. Qu'il t'exauce quand tu l'invoques. Qu'il t'exauce quand tu l'invoques. Qu'il t'exauce quand tu l'invoques. Qu'il t'exauce quand tu l'invoques. Qu'il t'exauce quand tu l'invoques. Qu'il t'exauce quand tu l'invoques. Qu'il t'exauce quand tu l'invoques. Qu'il t'exauce quand tu l'invoques. Qu'il t'exauce quand tu l'invoques.

Alléluia! Je pense que nous avons reçu de Dieu aujourd'hui. Alors nous pouvons acclamer notre Dieu en signe de reconnaissance et de gratitude, en signe d'action de grâce. Alléluia! Merci Seigneur. Amen. Vous pouvez vous asseoir dans la présence du Seigneur. Waouh! Ah, j'ai entendu un waouh! Amen, Dieu est bon. Et je pense que nous avons sincèrement reçu quelque chose de précieux aujourd'hui. Alors garde-le précieusement dans ton cœur. Et c'est le moment d'aller mettre en pratique ce que tu as reçu. La foi de Dieu, amen. La foi de Dieu déplace les montagnes. Donc tu sortiras et tu déplaceras les montagnes. Amen. Alléluia, nous sommes arrivés à la fin de ce service. Nous allons dire au revoir à toute notre grande famille internaute. Nous leur disons à la semaine prochaine et nous allons passer à la Sainte Cène. Est-ce que nous pouvons distribuer très rapidement, s'il vous plaît? Je vais demander à toutes les personnes qui sont baptisées par immersion et qui sont prêtes à prendre la Sainte Cène, je vais vous demander de vous tenir debout. Nous allons passer à la table de notre Seigneur. Merci Seigneur. Sois béni, Père.

Alléluia. J'ai blâté déclaré, c'est ouais pour mon mari. C'est ouais pour mon petit. C'est ouais pour mon travail. C'est ouais pour mon gai. Nous ne voulons pas rien gagner. 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On nous dit diable ou menti. On nous dit où sont menteurs. N'a pas poussé, alléluia pour Jésus. Alléluia.

gloire à Dieu. Alléluia.

Seigneur. Pas de temps pour Seigneur. C'est vous qui refuge moi. C'est vous qui fortresse moi. Moi, ma gloire, Seigneur. Moi, exalte non. Moi, glorifie non, Seigneur. Merci pour protection. Merci pour la vie. Merci pour la vie sauvée qui existait dans moi. Alléluia. Nous, ma gloire, Seigneur. Frappez-moi encore, ma bonne gloire. Merci, Seigneur. Fidélité. Alléluia.

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0: même nous qui avons besoin dans la vie nous. C'est vous-même nous qui avons besoin dans la pensée nous. C'est vous-même nous qui avons besoin dans la famille. Amis, dis ça pour gloire à nous. Et gloire à nous seul. Dans le nom de Jésus. C'est vous-même seul que nous avons besoin, amis, dis ça. Dans le nom de Jésus. Merci Seigneur. Merci Seigneur. À vous même Seigneur. N'a fait des exploits, Seigneur. À vous même nous aller de l'avant. À vous même n'a triomphé, Seigneur Dieu. À vous même, Papa.
1: Seigneur Dieu, même qui sert.

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0: comme si mon Dieu t'a changé génération ça. Mais Haïti, pas qu'à périr. C'est maman nous lié. Conscience pour nous prendre, pour nous sauver le pays, messieurs. C'est pas que blanc à parler, non. À Haïti.
1: Mais tout est à nu et à découvert aux yeux de celui à qui nous devons rendre compte. Que signifie rendre compte? Ah, on a pris quatre significations pour comprendre ça. Rendre compte signifie raconter. Rendre compte signifie détailler. Rendre compte signifie expliquer. Rendre compte dit dire exactement ce qui s'était passé.
2: Amen.
1: Et chaque maintenant, le contenant de l'arrivée dans le ciel là, devant le tribunal là, pas bien foule qui va répondre à une question pour vous. Parce que la caméra, c'est le sac pour toute image. Il filme. Et la bouvite est ça pour nous garder ça calme dans l'arrivée dans le ciel là. Alors, il y a une grâce tellement fait l'église et tout le monde a parlé, tout ça. Il y a une grâce tellement dit l'église a sauvé. C'est une grâce. Je ne sais pas ça. C'est l'esprit. Mais je ne sais pas là. Mais l'église a seulement besoin de réconfort, de parole de consolation. Il dit oui, parce que le thème n'a dit l'église a sauvé. Mais on est obligé de prêcher quand même. Thème n'a dit. Il faut gérer pour rendre compte. Il pas sur la terre. Il dit que tu n'es pas sauvé. Mais à ce moment-là, passe en revue ce système salvifique. Tout le monde qui doit sauver finalement est ça. Terminant, dit tout prédicateur qu'il a, tout pasteur qu'il a, ou sauvé. Et le pasteur assume la responsabilité de ça pour dire quoi la dirigeant l'église qui sauvé. Collège pastoral là d'accord, à l'unanimité, accepté que vous dites, vous croyez dans ça, vous jouez une marche l'église là, vous d'accord, vous sauvé. Vous simplement besoin de monde la vie et de nous retirer quelques poussières. Gros message du moment, on l'a pas camarade. Parce qu'on sauve. Mais pas l'école des fans, non. Nous obligés d'ouvrir quand même. Mais le moment est en bien, moi, on a dit courage, dis courage. Dis courage. Mais nous connaissons que tout le monde qui fait partie de mon institution, il y a une uniforme institution. Les policiers ont une uniforme, non. Ils ont une uniforme, non. Si moi j'ai une uniforme, non. Soit pas une uniforme, non. On met, si nous voyons une uniforme, nous avons une blouse. Nous avons un avocat, nous avons un torche, c'est pas vrai. Nous avons quatre camarades dans la vie. Nous avons un agriculteur. Nous avons un paysan. Nous avons un travail à la terre. Il faut un groupe pour prix. Il faut un CPP. Il faut un groupe pour le nom. Nous avons un travail à la terre. Parce que faut s'en laver. Et les gens qui vont lancer là, ils ont une uniforme. Ils ont une uniforme.
3: Quand je suis abandonné, maltraité, découragé, humilié, j'écoute toujours.
1: Grâce à la haine. Nous avons géré pour rendre compte. Pas de monde qui va aller interpréter dans celle-là. Une de toute l'église à connaître, ça a été arrivé dans Genèse chapitre 11, dans la tour de Babel. Pas de plusieurs langues dans celle-là. Pas de personne qui va aller pour Jésus en créole, en anglais, en espagnol. À mon seul langue. La langue céleste. Parce que mes interprètes qui vous traduisent pour moi. Parce que nous ne pouvons pas parler en français, en anglais, en espagnol, en allemand, en araméen, en grec, en hébreu. Tout le monde est un seul. Vous pouvez penser que pas de division dans le ciel là. Pas de nation à gauche, nation forte, nation faible, à une seule race. Pas bien la race des rachetés. La race des élus. Parleront au même titre que les anges. Et depuis qu'on y a commencé à mettre bouche dans le niveau de spiritualité, qu'il ne sorte de votre bouche aucune parole ouverte. Parce que, au Parlement, nous sommes sur le point de quitter la terre. Si on a quitté la terre, nous allons aller. Puisque l'on a géré pour nous dire ça. Et puis, l'apôtre Paul, fondateur des églises, la seule église qui l'a porté pour elle, pas de paternité, mais lui réclamer, lui poser son sourire, c'est l'église de Rome. C'est l'église de Rome qui va de paternité sur lui. Parce que ce sont l'église interraciale, multiculturel. On l'église, c'est qu'il est propriété de Stavendon. L'église est un lien rompu au style grec, formé. Paul obligé de descendre. Là, c'est un petit peu fragile, la Bible. C'était mon épître quand j'ai enseigné encore au séminaire. Mon épître. Je vais présenter l'épître, ça va étudier. Par 10 messieurs, imaginez, on est qui vous peut être dans l'église. L'église a couru. Est-ce que vous avez fait ça bien? Là, Paul dit, le temple dit catégoriquement, l'église a rejeté. Les rives en bas, l'église a fait un petit caille. Je dis, mes persécuteurs. Paul dit, hier, j'étais persécuteur, maintenant je suis prédicateur. Je dis, mes révolutionnaires. Paul dit, hier, j'étais révolutionnaire, maintenant je suis missionnaire. Je dis, mes hommes perdus. Il dit, hier, j'étais perdu, maintenant je suis sauvé. Là, tout est comme un fast Paul. Vous ne pouvez pas camper le ministère, vous ne pouvez pas parler de vous. Vous avez une réponse collective. Qu'est-ce que vous nous avez dans toutes ces choses? Nous avons mis toutes ces choses. Pour que mon église, pour qu'on prenne une chose, ça fait sous l'eau. Nous nous portons dans la main. C'est les accusés. La parole vivante en bas, il porte la parole. Il porte le discernement. Il porte la révélation. Il porte l'amour. Il porte la consécration. Il porte la sagesse. Et puis il est occupé. Je vous dis non. Et l'homme qui soit lapidé. Ma carrière Paul m'a dit, qui pourra me séparer de l'amour de Dieu manifesté? Et puis il m'a cité. Est-ce que c'est la mort? Non. Est-ce que c'est l'unité? Non. Est-ce que c'est richesse? Non. Est-ce que c'est relation? Non. Je ne parle pas aucune créature. Car il veut dire, mon conviction arrêtée. Mon Dieu, c'est des hommes de conviction. Il n'y a pas de tout le net. Pas qu'ils ont contre révélation, mais ils changent, mais ils changent la vie. Monsieur Campé. Monsieur Campé sur la parole de Dieu. L'église a levé contre monsieur. Et pas pareil, l'autre levé contre monsieur. La grande église a. Et bien, c'est plus grave. Pas rien plus respecter mon église que mon église respecte mon église. Mais il a défendu son apostolat. Mon corps est revenu en vie, mon frère. Il n'y a pas de monde rabaissé. Tout le monde qui a fait une saison, tout le monde qui connaît comme ça, on ne parle avec Frère Olu, on ne parle pas avec Jonglé, mais on parle avec homme de Dieu. Chacun d'hommes n'a pas toléré les potes bagailles.
2: Amen.
1: Chacun d'hommes n'a pas toléré.

0: contre son temps. Ou pas qu'il va perdu ni territoire royauté. Ou pas qu'il va perdu ni pasture à le troupeau. Ou pas qu'il va perdu ni témoignage. Ou pas qu'il va perdu ni terre. Parce que mon Dieu veut sinon. Frères et sœurs, amis des hommes, même texte là. L'apôtre Paul déplacé, et lui, un grand intellectuel qui débattait à Corinthe. Nous sommes venus Apollos. On dit Apollos. Apollos. Apollos. C'est d'origine juive. C'est monsieur dit qu'il semblait écrit les Bibles aux Hébreux. Formation, monsieur, tellement appropriée. Monsieur classique. Monsieur son intellectuel de Bello. Monsieur son facture intellectuelle irréprochable. Monsieur débarqué dans la ville de Corinthe. Je traversais Éphèse. Nous allons Éphèse comme intellectuel. Monsieur bon. Je fais doctoral, mes bien-aimés. Je fais doctoral dans l'étude exégétique de l'Ancien Testament. Monsieur, vous remettez tout l'Ancien Testament à jour pour le garder. Est-ce que pas des erreurs d'écriture tellement d'amour? Là, monsieur, que pour côté la parole de l'Ancien Testament pour Chita. Parce qu'il compte ça très bien. Et monsieur dit, mais je vois Paul. Je parlais de M. Grand Paul, je dis mon Paul. Je décidais pour que son territoire d'Alexandrie, pour l'entrée à Éphèse, des Éphèses de temps, la traverser pour l'entrée à Corinthe. J'ai tombé sur deux anciens disciples de Paul, Priscille et Aquilas. Il y a tant de M. Abbaye en conférence sous la Bible. J'ai dit, nous, je ne sais pas connaître combien de baptême il y a, mais moi-même, je connais le baptême de Jean. Est vital et nécessaire, et sans lequel il n'y a pas de salut. Aquilas et Priscille, notez pour monsieur. Là, nous comme ça. Nous qui avons une révélation, du plus fort qu'on est dans la bibliothèque. Je vais comme le baptême de l'esprit. Je vais comme le baptême du Père, Fils et l'Esprit. Rien n'a plus de l'église, n'a pas parlé. Oh, je suis baptisé au nom de Jésus-Christ, pour baptiser. Je suis baptisé au nom du Père, du Fils et l'Esprit. Dis pardon. Nous n'avons nié là, nous n'avons nié la Trinité. Tout est trinitaire, monsieur. L'homme est trinitaire. La vie est trinitaire. La famille est trinitaire. Le jugement est trinitaire. Le Père, le Fils, l'Esprit. L'Esprit, l'âme et le corps. Le passé, le présent et le futur. L'âme physique, l'âme spirituelle, l'âme éternelle.
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0: Je vais la conférence ensemble. Je sentis bien Chita. Aquilas, monsieur, dit monsieur. Frère Apollos, vous parlez tellement bien, nous captivez, nous séduisez par vous. Mais vous avez commis une erreur doctrinale qui a dérangé tous les discours. Nous avons une compétence sur les deux. Mais nous allons vous référer à Paul. Vous avez parlé du salut de le baptême des jeunes. Non, baptême des jeunes, c'est un signe qui peut amener mon à la repentance. Je dis, qui est le baptême encore? Mais oui, qui est le baptême? Baptême des jeunes, c'est baptême de repentance. Le baptême, c'est l'esprit-là. Il faut qu'on aime. Le baptisé par le feu. Ça m'a pris le crime, ça. M'a pris ça. Faut qu'on baptême ça. Le baptême d'eau. Faut qu'on l'aime. Moi, comme c'est des salons. Moi, comme Moïse. Moi, comme Josué. Moi, comme Gédéon. Moi, comme Élie. Moi, comme Élisée. Moi, comme Marche. Moi, comme tout négio. Nous manquons. Je dis. Faut me voler. Faut me voler. Nous sommes à Corée. Il va faire une bol. Nous sommes dans l'assemblée. Yo bay ni se prêché. Nèg la tellement met théologie à tête. Moun campé dans foule là, on dit mais nèg nous t'attend non. Nous jamais plus de Paul, jamais plus de Pierre, maintenant nous nous appartenons à Apollos. Et puis l'église a monté un groupe, l'église a monté une équipe, un parti spécial autour duquel yo placé monsieur au-dessus de Paul. Mais ça que jodi a fait dans l'église. Chaque monde qui dirige un groupe, il pense le pasteur.

0: Allez, mal, moi, aussi ça. Allez, me prêcher. Me prêcher. Allez, me prêcher. Il y a un groupe. Il dit que Paul vient, il dit Paul, pour la prêcher sainteté. Mais monsieur vient prêcher, il va nous dire que nous allons vivre la vie, nous. Mais prédication de besoin. Mais Paul, qui apprend une nouvelle là, qui apprend Apollos à déranger. Je ne vais pas venir blâmer Apollos devant foule là. Il va venir avilir Apollos. Paul encore en sagesse. Il dit si me planter, s'il a osé, il ne va ni moi ni lui qui a fait planter grandir. C'est le Saint-Esprit. Je dis que chaque monde qui a bâti sous fondement ça, il faut plus attention pour ne pas déranger la fondation. Paul va ramener, Paul va prendre deux images, deux métaphores. Il va considérer d'abord que l'image avec Apollos, c'est ouvrier avec Dieu. Pas qu'un ouvrier sans œuvre, pas qu'un ouvrier sans patron. Soit travailler avec un monde, il faut pas le rapport. Disons, je travaille avec Jésus, dis ça. Je travaille avec Jésus. Dans certaines versions, telles que Martin, il parlait de collaborateur. Dans d'autres versions, il parlait de coéquipier. Tellement le travail est important. Nous devons travailler ensemble. L'apôtre Paul débarque l'église pour dire que je m'apprends une très mauvaise nouvelle. Je m'apprends l'église à rentrer dans un cycle de chanalité. Je m'apprends que pour nous revendiquer, nous disons carrément c'est Apollos. Non, Apollos ne va pas compter sur la croix pour nous. Paul ne va pas mourir pour nous. Et ça que tout soit fait dans la vie, ben Jésus première place. On nous dit première place pour Jésus. Paul évite le schisme. Il évite la séparation. Il ne pas scandaliser la foi. Il utilise la sagesse et la compréhension pour sauver l'église. Lorsqu'on l'église, vous faites suivre vous. Il perd du sainteté. C'est l'enfer qui attend. On a tout à Paul lorsqu'il l'église. Apollos a un papier. Il a un diplôme. Il a une licence, il a une maîtrise, il a un doctorat. Mais le pot pour le former dans le désert. Bon, il y a ma chambre pour le qualifier. Il est disqualifié pour le requalifier. Apollos, on parle, mais il va consacrer le souffrir. Apollos, on série de compléments d'objets directs et indirects, circonstanciels de Dieu de manière de cause. Mais Apollos, il va consacrer le souffrir, passer des nuits sans blanche. Apollos qui est livre dans main. Mais pour consacrer le ciel là, le bon Dieu prend cœur. Apollos encore naturel, mais poco spirituel. Nous sommes que des hommes qui pensent que l'église est menée uniquement par des hommes naturels. Mais l'église n'a pas un fondateur homme naturel, mais un homme divin. Les choses de Dieu doivent être spirituelles avant d'être naturelles. Si nous planifions un service, nous ne pouvons pas le bon Dieu côté pour le passé. Ça fait homme à régler. Femme qui ton parenthèse, ça, mon Dieu, va le faire. On a dit l'église a plagué, on dit au chantin, 6 heures pour 8 heures. Et si mon Dieu prend l'église, tout le monde après ça, oui. Les bon Dieu prend l'église, après ça, oui. Mais les bon Dieu pas prendre après ça. Et ça, nous sommes obligés d'avoir, il faut nous très flexibles dans notre travail, mon Dieu. Pas trop sévère. Pour nous mettre, mon Dieu, le temps pour faire le travail. Non, Apollos, il va le permettre d'étudier. Trois types de personnes qui n'ont assemblé ça. Pour me river côté de ma rivière. Il y a trois types d'hommes. Il y a trois types de personnes dans l'assemblée. Permanent. 1 Corinthiens chapitre 2, verset 14-15, nous allons découvrir ça. Trois types d'hommes pour nous capables de balancer avec ça, gérer, ou rendre compte. Il y a l'homme naturel. Bible a dit l'homme animal. On dit l'homme naturel. Qui sacre les hommes naturels là? Ça, homme naturel là, c'est là qui dirige par les sens. Il va gagner l'esprit, mon Dieu. Il dirige par la raison, par la logique, par ses passions, par ses émotions. Mais il va rien de Dieu. Tout à fait le planifier, tout à fait ses coups de crayon. Il croit dans ça le fait, il croit dans ça le penser, il croit dans ça le dire. Mais pas oublier, et pas maison la caille où c'est l'église. L'homme naturel dans Romains chapitre 8, verset 9. 8 et 9. Celui qui n'a pas l'esprit de Dieu ne lui appartient pas. Il est naturel. plus que naturel, il est sous la condamnation du diable. Il est l'ami du monde. Et il sera en même temps l'ennemi de Dieu. Jacques chapitre 4, le verset 4. N'importe qui veut rendre les amis monde là, ou appeler ennemi mon Dieu. Est-ce que vous avez compris là, hein? L'homme naturel, il est fragile. Avant, il est excité. L'homme naturel pas accepter mon exhorter. L'homme naturel pas accepter pour n'importe qui finir la parole avec n'importe comment. Il est trop haut. L'homme naturel, soit fond programme, on va mettre en tête délice, il va venir. L'abdou carrément de prendre un bouteillage, il va venir. L'homme naturel, pas accepter pour le former, pour n'importe qui diriger devant lui. Il est fatigué, l'esprit boutonné. Il va accepter pour le pour lui toute formation ça, mais qui a fait classe école dominicale. Même qu'il y a un doctorat en éducation, il faut qu'on nous soit la prière, il faut qu'on nous soit. Pas mettre le coup, mettre le tête, mettre le bagage pour Dieu. L'homme naturel croit dans le papier. Il croit que il est formé pour ça. L'homme naturel là, il croit qu'après tout temps d'études, ça y a pour maîtrise. On ne peut pas carrer le croyant, on ne peut pas carrer le frère et pour le pasteur. L'homme naturel n'a pas la veille. Il dit, mais quand on fait études, moi. Il ne va pas couper primaire. Il ne va pas couper secondaire. Il ne va pas couper universitaire. Et puis le camp il dit, mais quand on fait études, moi, à l'étranger, je suis de Dallas. C'est John Bourne. Voilà, traitez-moi comme ça. Avant de parler avec l'attention, on fait études à l'étranger. Mais oubliez, ce n'est pas la grâce si vous êtes sauvés. Par le moyen de la foi. Et cela ne vient pas de vous. Ça donne non? 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
0: 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C'est le message de l'assemblée. Et tout ce prêché, ou qu'on est déjà pas prédication, ils sont règlement de compte. L'église avec moi là. Toute l'église avec moi là. On nous dit l'homme naturel. L'homme naturel. Ce n'est pas l'esprit bon Dieu qui a gouverné, c'est l'instinct personnel. Il va que l'esprit de Dieu sur lui. Ils sont naturels comme ça. Il est facile, il est pliable. 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
0: 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Vous avez un CV naturel, vous avez un CV spirituel. 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L'homme spirituel, il est Romains chapitre 12, verset 2. Je vous exhorte donc, frères, par la compassion de Dieu, à offrir vos corps comme un sacrifice vivant, saint, agréable à Dieu. Ce qui sera de votre part un culte. Ne vous conformez pas. Mais soyez donc transformés par le renouvellement de l'intelligence, afin que vous discerniez. Et la volonté de ce qui est bon, parfait et agréable. La nature forme nous. L'école informe nous. Péché déforme nous. La religion conforme nous. L'église avec moi là. Mais Christ transforme nous. Troisième type d'homme, c'est le chrétien charnel. C'est le chrétien. Vous voyez, je suis un homme spirituel là, je suis un homme naturel, je suis un homme spirituel. 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Il qu'a choisi à la première occasion, il qu'a choisi à la deuxième occasion. C'est vrai? Et ceux qui ont part à la première résurrection. Le chrétien charnel. Il est jaloux. Il est envieux. Le chrétien charnel. Il aime toute bagaille. Le chrétien charnel. Il n'a pas de courage pour le temps de parler. Le chrétien charnel. Il veut composer à tout le monde, même pas un. 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Pour pas le verset, pour dire qu'il ne faut pas qu'il l'emballe. 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Mais ils viennent plus royalistes que les rois. 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Même à Haïti, il y a des myriades de partis politiques. 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
0: 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Rapport entre le caillou et le rocher. 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Pour tout le monde comprendre ça. 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
0: 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Il y a la loi de la semence, il y a la loi de la moisson. 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

0: 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Bienvenue au ciel, rendons-nous tous, un à un, respectivement, à la ville indienne, au tribunal, pour recevoir la récompense. Que le Seigneur vous bénisse.
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0: 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Somme 37, ne tire pas contre les méchants. N'envie pas ceux qui font le mal. Car ils sont fauchés aussi vite que l'herbe, et ils se flétrissent comme le gazon vert. Confie-toi en l'Éternel et pratique le bien, et le pays pour demeure, et la fidélité pour pâture. Fais de l'Éternel tes délices, et il te donnera ce que ton cœur. Encore, on ne va pas comme ça. Recommande ton sort à l'Éternel, mais en lui ta confiance. 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Des possibilités pour nous explorer le texte pendant deux ou trois dimanches. Mais maintenant, nous allons avec vous la dernière. 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
1: 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C'est là l'assurance du croyant. Assurance du croyant. 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

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Dieu, assurance du croyant. 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
1: 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C'est ça que fait David, qui écrit Somme 37 là, il confirme dans les versets 24 et 25. 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
1: 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Il y a connu un mauvais moment. Mais depuis qu'il y a assurance, depuis qu'il y a la foi, depuis qu'il y a confiance dans mon Dieu, il y a pas carré à terre pour tout temps. 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Allez, même qu'on est retourné. David dit, j'ai été jeune, j'ai vieilli, et je n'ai point vu le juste abandonné, ni sa postérité mendiant son pain. Alléluia. Par conséquent, mes frères et sœurs, bien-aimés dans le Seigneur, David encourage nous maintenant à travers ses expériences personnelles. Premièrement, pour nous gagner confiance dans mon Dieu. Et dans le verset 3, verset 3, il encourage nous pour nous gagner confiance dans mon Dieu. Il dit, confie-toi en l'Éternel et pratique le bien. Et le pays pour demeure et la fidélité pour pâture. 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
0: 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Les délices, je définis les délices par un plaisir, un bonheur extrême. C'est quelque chose que l'on savoure ou bien déguster, quelque chose d'exquis, délicatesse. Là, on parle de faire l'éternel délice. 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Souvent, quand nous lisons verset A, nous tardons nous sur plus. Il nous donnera ce que nous désirons. 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

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Fondement, qu'il soit positif. Fondement, qu'il soit négatif. Yo transmettre de génération en génération. Yo fondement traverser au moins 4 générations. Yo fondation. Il traverse au moins 4 générations. Il faut que vous examinez l'histoire des fondements passés d'au moins 4 générations en haut des deux côtés. 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
0: 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Ça veut dire couper le lien. moi-même, pas bien hérité. Pas hérité maman, pas hérité papa, pas hérité tonton, pas hérité frère, pas hérité grand-papa, rien hérité. 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Si quelqu'un est en Christ, il est une nouvelle créature. 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Relation, c'est ce qui appartient de droit. En vertu de certaines transactions, c'est légitime parce qu'une alliance est impliquée. 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Par exemple, Dieu pose une réclamation sous premier-né de toute génération à cause de l'alliance qu'il fait avec Abraham. Jacob réclamait bénédiction pour Dieu parce que Dieu a dit à Abraham, ta postérité sera bénie. 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Cela peut être de génération en génération ou bien pour 4 générations seulement. 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C'est pouvoir surnaturel qui vini sur l'homme à partir de autel satanique là. 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

0: 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Mais c'est un puissant homme de Dieu que moi-même m'apprécie le temps, m'apprécie le parfois.
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2: 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Il n'est pas loin tout net. 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Jésus dit dans Matthieu chapitre 16 verset 18. Je bâtirai mon église. Je bâtirai mon église. Et sur cette pierre, je bâtirai mon église. Et les portes du séjour des morts ne prévaudront point contre elle. 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
2: 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Sur cette pierre, je bâtirai mon église. L'église ici, ce n'est pas l'église pasteur Berlus, c'est l'église de Jésus-Christ. 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Premier F là, nous joignons Jésus-Christ en tant que fondateur de son église. Jésus, fondateur de son église. 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Si l'église bâtie sous un homme, l'a crasé. 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Jésus dit, je bâtirai mon église. 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Je bâtirai mon église. 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Pierre te dit, tu es le Christ, le Fils du Dieu vivant. 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C'est sous lui l'église là, bâtie. 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Pour l'encourager. 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Jésus est le fondateur de son église. Jésus est le fondement de son église. 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Le fondement ou la fondation de son église. 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
2: 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Qui t'aime tout? Si vous ne persévérez pas, vous avez un problème. Vous avez chuté. Vous avez chuté. Mais là où venez l'église, vous tendez parole de Dieu. Si vous avez une faute dans la vie, le Seigneur corrige, ou reprend la main, et puis bénédiction à continuer sur vous. Jésus-Christ dit, je bâtirai mon église. C'est lui qui fondation. C'est lui qui fondateur, c'est lui-même qui fondation en tout. Mais remarquez ça, le dit encore. Gon troisième F que nous pas encore touché. Il dit et les portes du séjour des morts ne prévaudront point contre elles. Les portes du séjour des morts ne prévaudront point contre elles. Ça veut dire. Où est-ce que ça veut dire? Ça veut dire que Jésus n'est pas seulement le fondateur de son église. Jésus n'est pas seulement la fondation de son église, mais il est aussi la forteresse de son église. 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Que l'Éternel a faite. Qu'elle soit pour nous. Un sujet d'allégresse. D'allégresse et de joie. 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

Psaume 103 de David. Mon âme bénit l'Éternel, que tout ce qui est en moi bénisse son saint nom. Mon âme bénit l'Éternel et n'oublie aucun de ses bienfaits. C'est lui qui pardonne toutes tes iniquités, qui guérit toutes tes maladies. C'est lui qui délivre ta vie de la fosse, qui te couronne de bonté et de miséricorde. C'est lui qui rassasie de bien ta vieillesse, qui te fait rajeunir comme l'aigle. L'Éternel fait justice. Il fait droit à tous les opprimés. Il a manifesté ses voies à Moïse, ses œuvres aux enfants d'Israël. L'Éternel est miséricordieux et compatissant, lent à la colère et riche en bonté. Il ne conteste pas sans cesse. Il ne garde pas sa colère à toujours. Il ne nous traite pas selon nos péchés. Il ne nous punit pas selon nos iniquités. Mais autant les cieux sont élevés au-dessus de la terre, autant sa bonté est grande pour ceux qui le craignent. Autant l'Orient est éloigné de l'Occident, autant il éloigne de nous nos transgressions. Comme un père a compassion de ses enfants, l'Éternel a compassion de ceux qui le craignent. Car il sait de quoi nous sommes formés. Il se souvient que nous sommes poussière. L'homme, ses jours sont comme l'herbe, il fleurit comme la fleur des champs. Lorsqu'un vent passe sur elle, elle n'est plus, et le lieu qu'elle occupait ne la reconnaît plus. Mais la bonté de l'Éternel durera jamais pour ceux qui le craignent, et sa miséricorde pour les enfants de leurs enfants, pour ceux qui gardent son alliance et se souviennent de ses commandements afin de les accomplir. L'Éternel a établi son trône dans les cieux, et son règne domine sur toutes choses. Bénissez l'Éternel, vous, ses anges, qui êtes puissants en force et qui exécutez ses ordres en obéissant à la voix de sa parole. Bénissez l'Éternel, vous toutes ses armées, qui êtes ses serviteurs et qui faites sa volonté. Bénissez l'Éternel, vous toutes ses œuvres. Dans tous les lieux de sa domination, mon âme bénit l'Éternel.

Matthieu chapitre 15, n'a plus le verset 21 au verset 28. Matthieu chapitre 15, le verset 21 à 28.

0: Jésus, étant parti de là, se retira dans le territoire de Tyre et de Sidon. Et voici une femme cananéenne qui venait de ses contrées, lui cria, « Aie pitié de moi, Seigneur, fils de David. Ma fille est cruellement tourmentée par le démon. » Il ne lui répondit pas un mot. Et ses disciples s'approchaient et lui dirent avec instance, « Renvoie-la, car elle crie derrière nous. » Il répondit, « Je n'ai été envoyé qu'aux brebis perdues de la maison d'Israël. » Mais elle vint se prosterner devant lui, disant, « Seigneur, secoue-moi. » Il répondit, « Il n'est pas bien de prendre le pain des enfants et de le jeter aux petits chiens. » « Oui, Seigneur, dit-elle. Mais les petits chiens mangent les miettes qui tombent de la table de leur maître. » Alors Jésus lui dit, « Femme, ta foi est grande, qu'il te soit fait comme tu veux. » Et à leur même, sa fille guérit. Parole. Merci. Bon Dieu bénéon. 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Et frère, on tape dans le bagage à l'heure qui m'a dit pour nous réfléchir sur ça. Et nous souvent dit au lit, pour mon adoration, il y a des gens qui ont crié tellement ils ont touché par la main divine. Puis il y a des gens qui n'ont pas ni chaud, ni fouette. 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Il faut poser une question pour que ça, mon a crié, mon a lamenté devant le Seigneur, tellement ils sont contents, tellement dans eux, remplis avec la présence de Dieu. Et puis, il y a des gens qui sèchent. Raison 1, frère, je dis encore oui. Nous, quand on dit tout, on dit c'est parce que il y a des choses pour régler ou pas régler. Vous devenez où? Et tout le temps, on parle de ça pour régler. Bon Dieu, pas là. Et toutes les fois, 2, 3, 10, on réunit ensemble, on faut ensemble, pas besoin de manquer de problème. Entre le monde, vous voyez ça? A toujours gagné. La responsabilité moi avec vous, c'est résoudre le problème. Résoudre. Et maintenant, nous avons partagé le petit ça que nous souhaitons faire avec vous. C'est une femme courageuse. Bon Dieu béni. 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La vie est faite des épreuves. La vie est faite des problèmes. Et quelquefois, leur rencontre, vous pouvez gagner courage pour affronter yo. 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Assurément, tu as fait plusieurs parcours déjà. 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Nous remarquons que Jésus fait silence plusieurs fois, par exemple. Dans le bateau en traversant la mer avec ses disciples, il te fait semblant que tu as dormi pendant que l'eau t'a envahi le bâtiment. 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

0: 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La parole de Dieu prêchée. C'est dans Hébreux chapitre 4, verset 12-13. Nous relisons. Car la parole de Dieu est vivante et efficace, plus tranchante qu'une épée quelconque à deux tranchants, pénétrante jusqu'à partager âme et esprit, jointure et moelle. Elle juge les sentiments et les pensées du cœur. Nulle créature n'est cachée devant lui, mais tout est à nu et à découvert aux yeux de celui à qui nous devons rendre compte. Et sujet, non, pour quelques minutes, une gestion responsable. Une gestion responsable. Est-ce que c'est intendant? Est-ce que c'est intendant? Est-ce que c'est gestionnaire? 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L'homme créé à l'image de Dieu. 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
0: 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Pas de monde qui ne peut rendre compte, par bon Dieu. Pas de monde que c'est à n'importe niveau taillé dans la société ou bien dans n'importe pays dans le monde entier. La Bible dit clairement, nulle créature n'est cachée devant lui, mais tout est à nu et à découvert, aux yeux de celui à qui nous devons rendre compte. 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Il y a une disposition où on doit prendre pour quelque chose soit fait, il y a une disposition où on doit prendre pour quelque chose soit pas arrivé. Et en aval, celle d'assumer les conséquences en cas où la chose qui devrait arriver n'arriverait pas. Ou encore, arriverait ou encore arriverait, n'arriverait-elle pas? 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Ils ont inventé excuses, oh, c'est pas faute, moi. 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